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2: Salut à toutes et à tous, c'est PJ à l'antenne et je suis ravi de vous retrouver pour cette quatrième Core & Co Radio de la saison qui arrive plus vite que d'habitude car si vous avez suivi l'émission précédente, je voulais vous faire profiter de l'intégralité de l'interview des Français de sport le plus rapidement possible. La deuxième partie de cette interview arrive donc d'ici quelques minutes, mais avant cela on va quand même s'écouter quelques morceaux histoire de se mettre en jambes. Core & Co Radio, vous le savez, c'est votre émission de musique metal, hardcore, rock et leur dérive. Et cette quatrième de la saison ne dérogera pas à la règle, puisqu'au programme musical de ces 60 minutes, vous aurez le droit à du screamo, du chant, de la fusion, du post-hardcore et autres joyeusetés. Comme je vous ai déjà diffusé dans l'émission précédente un titre de notre groupe du mois de novembre sur Core & Co, à savoir Split, là on va démarrer par un autre groupe français qui est lui aussi très bon dans un autre registre, plutôt post-hardcore, donc les Tourangeaux de First Draft. An Instant Before the Promise of Dawn, c'est le nom de leur dernier album en date, sorti le 10 octobre 2025 chez Vlad. Le duo composé de Marine Arnoux à la batterie et au chant et Clément Douham à la basse nous livre un disque d'une intensité incroyable. Alors le son est énorme, hein, presque orchestral malgré les deux instruments. Marine chante et frappe avec la même urgence entre douceur et rage, pendant que Clément tisse autour une basse qui fait office de guitare, de mur et de ciel à la fois. Bon, les influences sautent aux oreilles, hein, on pense à Brutus, à Cult of Luna parfois, voire à Chelsea Wolfe, mais First Draft ne copie pas, ils racontent leur propre tempête. Alors c'est vraiment un excellent album. Le groupe n'a pas du tout déçu après les fortes attentes suite à leur très bonne EP Declines Are Long Gone, paru en 2022. Et après First Draft, on se fera un titre stoner avec les Stoned Jesus. C'est chez Season of Mist qu'est sorti Songs to Sun le 19 septembre dernier. Et dans cet album, Stoned Jesus continue de creuser son sillon, quelque part entre la lumière et la lassitude. Songs to Sun est un disque plus apaisé qu'auparavant, mais pas moins profond. Les riffs sont toujours lourds, mais les chansons respirent mieux. Il y a du groove, du blues, du spleen, parfois tout en même temps. Et l'Ukrainien Igor Sidorenko nous déverse tout son flot d'émotions et d'énergie dans ces 6 titres qui ne quitteront pas facilement votre esprit. Allez, on démarre donc cette émission avec First Draft, puis Stoned Jesus. Core & Co Radio saison 13, émission 4, c'est parti!

0: Allez, après ces deux premiers titres très sympas, je ne vais pas vous faire attendre plus longtemps et vous passer la deuxième partie de mon interview du groupe Sport, réalisée au Château d'Eau à Blois en octobre dernier, dans le cadre de leur soirée Boucan, la deuxième du nom, qui pour rappel réunissait ce soir-là les groupes Less, Mule Jenny, Pamplemousse et Sport donc. Au milieu de cette seconde partie de l'interview, vous pourrez entendre leur titre Florence Griffith Joyner, tiré de leur album Bon Voyage, sorti en 2014. Un titre que j'apprécie particulièrement et c'était l'occasion parfaite pour vous en faire profiter. Allez, bonne écoute. Du coup, l'une des caractéristiques de Sport, on en a un peu parlé déjà, mais c'est son authenticité, sa sincérité dans l'expression, musicalement comme dans les paroles. Comment on fait pour conserver cette approche et est-ce que c'est naturel pour vous de composer dans, ou est-ce que c'est un travail constant de garder cette...
1: Quand on joue pas, on oublie et en fait, j'ai l'impression qu'il y a un contrat entre nous. Enfin, là, ça faisait 2 mois et demi qu'on n'avait pas joué, j'ai ressorti la guitare, j'ai refait les morceaux pour les répéter avant les deux dates qu'on fait ce week-end et on a l'impression que c'est comme ouvrir une boîte qui déploie une certaine énergie entre nous. Je crois qu'on est tous d'accord que ça on va sur une certaine fréquence et c'est assez cathartique et même quand on a oublié comment c'est, quand on se remet à jouer ensemble, ça déclenche un truc qui nous fait super plaisir aussi. Pour chacun d'entre nous, c'est une sorte de parenthèse dans nos vies où il y a ce défouloir émotionnel, même si c'est pas l'état de nos vies à chaque instant. Ouais. Mais quand on ouvre ces boîtes-là, ça fonctionne et c'est toujours un plaisir en fait de retirer sur ces cordes-là.
2: C'est vrai. Mais pour la composition, du coup.
1: Pour la composition, c'est pareil, un petit peu.
3: Mais ça, c'est le rapport à la composition pour tout le monde. Il y a peut-être des gens qui sont capables d'écrire des morceaux n'importe quel moment. Moi, c'est pas le cas.
4: Tu vois, à un moment, tu sors ta gratte, tu vas faire 2-3 riffs, et là, il y a un truc qui arrive.
0: Ouais, ça vient d'un comme ça.
4: Tu sais que c'est là, de toute façon.
1: Et puis, entre nos deux guitares, je pense qu'il y a une tension qui se met pas mal, et il y a une magie. Enfin, quand on se met à jouer, on joue pas du tout de la même manière, et il y a un truc qui se fait entre les deux guitares, une tension, quoi, et ça tient ensemble, du coup, et c'est super agréable quand ça se produit.
5: Et puis peut-être que là, en fait, on se dit, tiens, on a envie de recréer, et donc on va ouvrir justement cette parenthèse composition, et puis ça va le faire. Mais c'est vrai que c'est pas. On reçoit pas chaque semaine des morceaux, des nouveaux morceaux en disant qu'est-ce que vous en pensez, quoi. C'est vraiment des moments qu'on démarre et qu'on clôture, en fait.
0: Ok, on va passer aux tournées, parce que vous tournez énormément, et notamment à l'étranger. Est-ce que, d'ailleurs, on peut dire que vous êtes le plus connu dans le monde qu'en France ou pas?
1: Oui.
0: Parce que quand on voit toutes les dates un peu partout.
1: Tout le monde est... on a fait une tournée en Asie cet été, et c'est plus facile de booker des dates à Taïwan que de booker des dates en France.
0: C'est ça, enfin rien que cette année, c'est ce que je voyais, vous avez joué en Espagne, Italie, Allemagne, Japon, Hong Kong, Taïwan, donc en gros vous tissez des liens partout. Et ces voyages semblent avoir toujours été dans l'ADN de Sport en fait. Et ça vient d'où ce besoin? Ou est-ce que c'est un besoin?
1: Il y a une volonté d'exploration, on aime tous voyager. Et c'est vrai que ça fait des moments inoubliables.
4: Je sais pas, après on a commencé en Allemagne, peut-être on a reçu des messages à droite à gauche, vous pouvez venir jouer ici, vous pouvez venir jouer là, tu rencontres 2-3 personnes, 2-3 contacts, et les tournées elles se montent, et en fait t'en profites parce que finalement c'est agréable d'aller visiter des pays un peu éloignés comme ça grâce à la musique.
0: Ouais, complètement.
1: Il y avait aussi ce truc avec nos morceaux des deux premiers albums qui s'appelaient avec des noms de Jeux Olympiques et qui faisaient une ville, une date. Et en fait, il y avait aussi un petit défi. On avait la chanson Mexico, on allait la jouer à Mexico. Los Angeles, on la joue à Los Angeles, etc. Et c'est assez grisant, en fait.
5: Et puis je me demande aussi si tout simplement, cette scène existe en fait assez peu en France. Et c'est marrant parce qu'aujourd'hui, on est tombé sur un site justement dans la voiture là, qui répertorie un peu toutes les dates de tous les groupes de la scène, je sais pas, punk, hardcore, etc. Donc notamment Screams, l'ancien groupe de Dave Grohl.
0: Ok.
5: Screams, je l'ai refait. Screams. Et que tu regardes les tournées de ces groupes-là en Europe, t'as toujours 20 dates en Allemagne et une date en France, quoi.
0: Oui, c'est vrai.
5: Donc je pense qu'il y a aussi un truc tout simplement de la scène française, quoi.
0: Et comment vous faites du coup pour comment elles s'organisent ces tournées? C'est j'imagine qu'on vous contacte beaucoup, mais après c'est vous qui gérez vos voyages?
1: Oui, c'est do it yourself. Bon voilà, pour le Japon, il y a Hajime, un tourneur, le tourneur d'Algernon Cadwalader. En plus, j'ai contacté Algernon Cadwalader, j'ai dit ah, j'ai vu que vous tournez avec un mec qui s'appelle Hajime, il est cool et tout, ouais tu peux y aller, du coup j'y suis allé et là dernièrement c'était moi qui coordonnais pas mal les tournées en fait, ça fait du taf d'acheter les billets d'avion, de mais c'est un plaisir, et puis après enfin il y a une organisation, voilà quoi, on fait une feuille de route.
0: Ok, ouais.
1: Certaines fois, là, le tourneur japonais nous fait 6 dates au Japon, mais la tournée en entier faisait 9 dates, donc il faut coordonner avec le reste. Et puis c'est des...
0: Ouais, parce que partir à Hong Kong, à Taïwan, c'est quand même une orga à mettre en place, quoi.
1: Ouais, c'est tout un délire, ouais. Et puis il y a une forme de performance physique et mentale à enchaîner 9 dates en prenant des avions et tout ça. Bah pareil, c'est assez cathartique, fatigant aussi. Derrière on a une redesse, et puis on s'est pas parlé pendant un mois derrière, parce que chacun avait besoin d'aller faire ses trucs quoi.
0: Bah oui, j'imagine, ouais.
1: Mais tu dis qu'on tourne beaucoup, mais c'est 2025, on fait que 16 dates, hein. C'est pas énorme non plus,
0: hein. C'était plus dans l'idée que vous tourniez beaucoup à l'étranger, au-delà des dates, mais oui, qu'il y avait beaucoup dans le monde entier, quoi.
4: Tu vois, on est content de jouer en France, je veux dire, si on avait des mails, si on reçoit des propositions, tu vois, ok, ça marche, il y a 3 dates de suite qu'on peut faire dans 3 villes où on n'a jamais joué, on sera content de les faire, en fait, tu vois, c'est pas dire, non, je joue jamais en France parce qu'on n'aime pas.
0: Ok.
4: Ça, c'est juste qu'on a tellement d'opportunités ailleurs qu'en fait on en profite.
0: Ah ouais, je comprends. Et ça va aussi avec les différents labels qui sortent vos disques à chaque fois, dans l'idée. Hein, quelles sont vos relations avec eux? Parce que j'imagine le lien avec certaines structures et vos voyages réguliers, justement. Hein, Adagio pour l'Allemagne, l'Agonia du Bibi en Espagne, Nasty Cut Records au Danemark, etc. etc. Quelles sont, à part les raisons des voyages, etc., est-ce qu'il y a d'autres raisons? Je sais pas si l'aspect financier entre en jeu.
4: Pour les labels ?
0: Ouais, d'avoir autant de labels en fait à chaque fois.
4: C'est des labels qui parfois sont avec nous depuis le début.
0: Oui, c'est ça.
4: Donc tu vois, c'est une sorte de fidélité.
0: C'est ça, ouais.
4: Ils nous ont pris beaucoup de disques et ça crée en fait un tissu qui reste très DIY. Ouais, je veux dire, c'est que des labels. Peut-être Adagio qui est un peu plus gros, parce que c'est aussi un magasin de disques à Berlin. Et donc Robert, on l'a rencontré au début de Sport. Et puis. Il nous avait pris notre cassette, notre démo quand on était allé à Berlin la première fois.
3: Il y avait quatre personnes.
4: Et voilà, donc c'est des liens comme ça en fait qui sont créés. Ouais. Et puis des labels des fois qui nous écrivent, qui partagent forcément les mêmes valeurs et avec qui on accepte de bosser.
1: Et c'est toujours un petit rituel de recommencer une sortie. On va aller les contacter, puis il y a la manière de parler avec chacun d'entre eux. Mais c'est presque familial, quoi. C'est amical.
0: Ouais.
1: Certains d'entre eux, ça fait 15 ans qu'on fonctionne avec eux. Et...
0: Bah, j'allais venir à la France justement avec le lien avec Bigou Records, c'est un très bon disquaire lyonnais du coup. Mais quelles sont vos relations avec eux justement par rapport à ça?
4: Salut Paul, ça va? Bigou en plus, il avait commencé aussi à travailler avec nous sur Vice-Prez. Parce qu'ils ont sorti Vice-Prez, Bigou. Et moi, c'est un disquaire, c'est celui que je fréquente le plus à Lyon. Donc Paul, j'aime bien aller dans son shop. Et donc il avait proposé de bosser sur de participer à InWaves.
0: Ok.
4: Donc c'était un peu.

0: On va passer au concert de ce soir. À quoi on peut s'attendre pour votre setlist du coup? Principalement des titres de In Waves ou vous gardez des titres de tous vos albums préférés?
1: On fait Two Colors.
0: Two Colors.
1: On fait 13 titres, c'est 13 colors.
0: Ok.
1: Non, écoute, c'est réparti. Je sais pas.
0: Vous disiez tout à l'heure du coup,
1: deux morceaux de slow, ouais, ouais, les deux premiers là. Des Timber et Buff. Ouais, bon voyage, on en a moins. Ouais. C'est vrai.
2: Colors et beaucoup de In Waves.
0: Ok.
1: Colors, In Waves, ouais. Avec un grand plaisir de jouer les nouveaux morceaux. Et la démo, voilà, on a en joué un morceau, mais là je crois qu'on le jouera pas.
0: Il y a aucun titre de Bon Voyage, c'est ça?
1: Si.
2: Quand même.
1: Ulrich et Meyer et J. Lewis et.
0: Il n'y a pas Florence Griffith.
1: Non, Florence, je peux. Et Mayol. Mayol,
0: moi,
1: non, Mayol, ouais. Florence, on l'a joué un petit peu.
2: Elle est hyper compliquée. Elle est très très physique à chanter, quoi, celle-là.
0: Ouais. D'ailleurs, c'est un aspect que j'ai pas abordé tout à l'heure, mais c'est ce côté quatre chants. C'était dès le départ, vous étiez dit, allez, on va tous chanter.
3: Surtout deux. Ah oui, enfin, en simultané. Il y a plusieurs formules.
0: Participer un peu, tous, quoi.
3: Ouais, il y a une formule. Nak et moi, où nos voix, ça fait une sorte de tierce avec des unissons. Enfin, et puis après, il y a les morceaux où Flo chante un peu plus en lead. Et après, quand il vient soutenir les gangs vocals.
4: Non, mais c'est parce que sur In Waves, du coup, j'ai pris un peu plus de place sur la chanson In Waves, ce qui n'était pas du tout le cas sur Slow, en fait, où on n'a pas du tout considéré ce truc-là.
3: Ouais, mais tu trouves que ta voix s'accorde pas avec la vibe de sport.
2: Ouais, c'est vrai. Quand on compose, tiens, il y a une partie, genre toi qui connais bien la musique, bah tu vas dire ok, ça c'est la tessiture de Nak.
3: Ouais.
2: Et donc ça va être pour lui, il va monter, il va atteindre cette note que Nico n'arrive pas à atteindre, moi je t'en parle même pas non plus, mais ça a des trucs plutôt bas. Et voilà.
5: On en chie plus avec le temps quand même.
0: Ah ouais.
5: Je pense que le prochain album va falloir descendre un peu.
0: Ah ok.
5: Les tonalités.
2: Non, mais ça pose une vraie question, ça c'est un jour tu t'arrêtes parce qu'en fait tu peux plus tu peux plus chanter pareil quoi.
0: Après, bon, faut des.
3: Ouais, c'est clair qu'on a essayé de calmer le jeu. On s'est dit dans In Waves, on va un peu calmer le jeu, mais au final, il y a des. Le morceau le plus physique à chanter, Caveat, là, bah finalement, il est sur le dernier, quoi. Et en même temps, quand on fait rougir le fer, c'est là où ça nous fait plaisir. J'espère qu'on va terminer. On va peut-être faire une crise cardiaque, un retour d'anévrisme sur scène un jour.
2: J'espère pas quand même.
3: Oh, bah, c'est un bon mort.
2: On va tomber dans les pommes, quoi. Ouais. C'est Jeff.
0: Ah, ok.
3: Pour ouais, qui
0: en sur scène.
3: Ça l'a marqué, ouais.
0: Ouais, j'imagine.
4: Pendant la dernière, pour la tournée de 2019, avant qui était la tournée d'adieu.
0: Ouais.
4: Ouais, en plein concert, bon, il faisait 1000 degrés dans la salle, enfin, il y a plein de conditions en fait qui faisaient que voilà.
3: Et, il fallait prendre soin de ton corps.
4: J'ai pas pris soin de mon corps. Et après avoir chanté, normalement des fois t'es un peu dans les vapes, un petit peu le voile blanc. Hein. Mm. Ben là je suis passé au travers du voile blanc.
0: Ok.
4: Il n'y a plus personne. Je suis tombé dans les
0: yeux blancs. Ah ouais.
2: J'ai cru qu'il faisait une.
0: Ok.
2: Je sais pas ce qu'il nous faisait, mais par terre.
4: C'était pas très. Pas très un bon moment.
0: Ça. Ouais, bah j'imagine.
3: On a recommencé le morceau et il l'a passé.
0: C'est l'essentiel.
2: On a repris
0: le retard. C'est pour voir si ça recommence ou pas.
3: Et tout le public, les gens dans le public, ils se disent oula, ça va passer et tout. Et ah ouf, c'est bon, c'est passé.
4: Non, par contre, il fallait que je fasse un gros travail sur moi parce que du coup, j'ai fini la tournée un peu en appuyant sur le frein, quoi. Mm-hmm. Du coup, qui était un truc pas très naturel parce que j'envoyais tout chaque fois.
0: Ouais.
4: Et de reprendre 5 ans après, de faire les concerts et tout, il a fallu que je fasse un gros travail.
0: C'est une appréhension du coup. Ouais.
4: J'imagine. Pour pas avoir peur de ça, quoi. Mm-hmm. Mais j'ai appréhendé. Et c'est pour ça d'ailleurs dans Vice presque que je chante pas parce que je voulais plus chanter en fait.
0: Ok. Ouais. Bon. Et pour revenir à ce soir, du coup, est-ce que vous connaissez les groupes à qui vous allez jouer? Vous avez déjà joué avec eux peut-être ou aucun? Voilà.
3: Non, on fait leur rencontre là, on connaît pas. Ce matin, on avait une interview dans un disquaire à Clermont et il passait un groupe, on fait c'est quoi? Et il nous dit ah bah c'est Mule Jenny. Ah bah trop bien, ça sonne bien.
0: C'est le gars de Lissi Strata et de Winsys, je crois, qu'il y a dedans.
3: Ouais, bah, je les ai rencontrés, c'est ce qu'ils m'ont dit, mais. Cool, okay. Bien curieux de les voir.
0: Bon, bah super, et bah à ce soir sur scène alors, et puis merci à vous pour ces minutes accordées.
3: Trop bien, bah, merci à toi.
0: Merci.
2: Merci, longue vie à ton webzine.
0: Voilà, vous en savez désormais plus sur cet excellent groupe qui est Spore, reformé après plusieurs années d'arrêt. Et sachez que leur concert qui a suivi cette interview était tout simplement excellent, tout comme l'a été cette soirée Boucan d'ailleurs, en espérant qu'elle en annonce plein d'autres au Château d'Eau à Blois. Allez, on enchaîne maintenant, et pour cela, je vous emmène au Canada pour s'écouter un morceau du groupe Terry Green, tiré de leur album Provisional Living, sorti le 3 juin 2024 chez Egma Beach Records. Terry Green fait partie de ces groupes qui prouvent que le screamo peut encore faire vibrer sans tourner au cliché. Ce Provisional Living dure à peine 30 minutes, mais chaque seconde est tendue comme un air, c'est cru, fragile, hurlé et surtout magnifique. On pourrait les classer entre Frail Body et State Fault, mais avec cette lumière au loin, une douceur derrière le chaos. On se prend une émotion brute, écrasante, mais qui nous fait mieux respirer après. Après le screamo de Terry Green, on se fera un titre beaucoup plus rentre-dedans, avec le hardcore de Boudica. Je vais vous passer un titre de leur EP Uncaus, sorti le 13 novembre 2023, et qui envoie un hardcore punk joué sans filtre et sans calcul. Les morceaux ne dépassent pas plus de 2 minutes, mais dans ce laps de temps, tout y passe. La peur, la rage, la fatigue, la sororité. C'est brut, ça va droit au but, mais ce n'est jamais bête. Madeleine, la chanteuse, gueule avec conviction ses textes militants, mais pas dogmatiques. Et derrière, le groupe pousse fort avec une batterie speed, des riffs punk classiques mais efficaces et une basse gonflée au diesel.

Sepulchral Curse est un groupe finlandais et a sorti son nouvel album Crimson Moon Evocations chez Dark Descent Records le 28 février 2025. Deux ans après leur énorme Aberrant Dimensions, le groupe réussit l'exercice et nous propose une nouvelle sortie du même niveau. C'est toute la force des Finlandais qui nous percute d'entrée. On se prend leur death metal surpuissant dans les esgourdes, avec une voix caverneuse et une mélancolie discrète mais absolument présente. C'est sauvage, brutal et sacrément bien foutu. Bref, c'est un sacré

35 ans de carrière et Paradise Lost sort un disque qu'on n'attendait plus à ce niveau. Ce Ascension, sorti le 19 septembre 2025 chez Nuclear Blast, condense tout ce qu'ils ont été. Le doom sombre, la période synthétique, le métal gothique et cette mélancolie majestueuse qui ne les quitte jamais. Les guitares sont larges, épaisses, presque chaudes. La section rythmique est impeccable et Nick Holmes chante mieux que jamais. Entre growl profond et voix claire habitée, il a trouvé l'équilibre parfait. C'est à la fois triste et lumineux, pesant et aérien, avec une production ample, presque cinématographique, mais qui garde ce grain Paradise Lost, ce son de cathédrale humide. Bref, c'est un grand disque de Paradise Lost, et comme on les attendait vraiment pas à ce niveau, je pense que ça mérite que vous y jetiez une oreille. Et après le métal mélancolique classe de Paradise Lost, on s'écoutera un titre du groupe Lockhorns, tiré de leur album Red Room, sorti le 31 mai 2024 chez The Distortion Project. Les Irlandais balancent des grooves massifs, des syncopes à l'ancienne et cette basse claquante qui fait bouger la nuque. On pense forcément à Meshuga, il est question ici de Gent quand même, mais également à Gojira dans certains plans. C'est technique, oui, mais ce Red Room tape fort, net, sans excès de propreté. Alors ça ne révolutionne pas le genre, mais leur Gent en mode canal historique est groovy, fait du bien par où ça passe. Paradise Lost puis Lockhorns, c'est à suivre sur Core & Core Radio.

Silly Goose nous vient des États-Unis et ont sorti Case to the City le 17 octobre 2025 chez Blue Grape Music 2. Si t'assumes encore aimer Significant Other et Chocolate Starfish de Limp Bizkit, eh ben Silly Goose va te faire plaisir. Le groupe envoie du rap metal premier degré, débile, transpirant, complètement too much, mais impossible à détester. Les riffs sont énormes, la basse slap, les refrains collent au cerveau et le flow est aussi sérieux qu'un épisode de Jackass. Mais on sent la sincérité dans le plaisir de rejouer ce style oublié et c'est ce qui fait le charme de cet album. Pas de cynisme, pas d'ironie postmoderne, juste 4 mecs qui kiffent remettre le baggy au goût du jour. Et bah du coup on se prend au jeu et on s'écoute tout de suite leur morceau Playing Games.

Allez, c'est la fin de cette émission et on va s'écouter un titre oldie. J'ai préparé le terrain avec le morceau précédent puisqu'ici on va enchaîner avec un titre de fusion mais de l'époque. Retour en 1998, le 20 octobre exactement. Jour de sortie de Never Enough Time des Américains de Dial 7 chez Warner Bros. Records. Retour en arrière donc à une période où la fusion bat son plein entre NP, Incubus, Face No More, Infectious Groove et plein d'autres, tout le monde mélange tout. Et au milieu, Dial 7 sort Never Enough Time, un album lumineux, solaire, bourré d'idées. Rap, metal, funk, ska, reggae, tout passe dans la même marmite, sans jamais tourner à la soupe. Le groupe a cette fluidité rare. Ils peuvent te sortir un refrain pop parfait avant de repartir sur un riff à la Rage Against the Machine. C'est un disque joyeux, humain, sincère et qui est mine de rien assez fouillé. Allez, je vous passe le titre All I Want de Dial 7, tiré de leur album Never Enough Time, sorti en octobre 1998. Et moi, je n'ai plus qu'à vous dire à très bientôt sur Core & Co Radio. Ciao!

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1: Bonjour et bienvenue sur les antennes de la DW en ce lundi 3 août 2026 avec moi en studio, Constance Fischer. Constance, bonjour.
2: Bonjour Eric Topona, bonjour à toutes et à tous. Il est 7h en temps universel, 9h à Kigali et à Bonn d'où nous émettons. Célébration hier à Kinshasa de la journée nationale du génocide pour des gains économiques.
1: Et c'était pour rendre hommage aux millions de Congolais victimes des guerres et des violences qui frappent le pays depuis plusieurs décennies.
2: Toujours en RDC, le récent transfert de Congolais vers le Rwanda par les rebelles de l'AFC-M23 continue de faire réagir, mais la MONUSCO rassure, le processus a été fait avec sérieux.
1: À Madagascar, dans le cadre de la refondation de la République, plusieurs jeunes ont été consultés ce week-end. On le verra, leurs attentes sont nombreuses.
2: Et puis nous reviendrons également sur une récente découverte de l'existence d'un récif corallien au large du Bénin.
1: Le grand format du sport, puisque nous sommes lundi, sera consacré notamment aux résultats de la Coupe d'Afrique des Nations de football féminin qui se déroule actuellement au Maroc. Voilà pour le programme d'Infomatin. Et pour commencer, Constance, le bulletin d'information.
2: Au moins 72 migrants ont perdu la vie en essayant de gagner de force l'enclave espagnole de Ceuta depuis le Maroc, annoncent les autorités espagnoles, alors que les autorités marocaines parlent, elles, de 11 morts. L'association marocaine des droits humains a fait état de près de 130 victimes et de dizaines de disparus. Elle a appelé ce week-end à l'ouverture d'une enquête indépendante sur les causes de l'afflux inédit de dizaines de milliers de migrants à Ceuta. Ceuta est condamné le silence inquiétant des responsables et des institutions du pays. Pour Rabat, cette crise migratoire résulte notamment de l'exploitation malveillante des réseaux sociaux.
1: Et cette situation a aussi des répercussions sur le plan diplomatique.
2: L'arrivée en masse de ces migrants a déclenché en effet une crise diplomatique entre l'Espagne et ses partenaires européens les plus critiques de sa politique migratoire. Les ministres de l'Intérieur des pays de l'UE doivent d'ailleurs se réunir en urgence demain, mardi, pour aborder les événements de Ceuta. Ces derniers ont même des échos à l'autre bout de la planète, jusqu'en Argentine où le président ultralibéral Javier Milei a accusé hier sans preuve le premier ministre espagnol Pedro Sanchez de se servir de l'arrivée de migrants pour les naturaliser puis obtenir leur suffrage pour perpétuer sa tyrannie. Fin de citation. Jeudi dernier, le gouvernement argentin a publié un décret interdisant à l'avenir l'entrée ou rendant passible d'expulsion les étrangers hostiles aux Argentins ou à l'Argentine.
1: Eux ont été accusés d'espionnage au profit d'Israël et l'ont payé de leur vie.
2: Deux hommes ont été exécutés ce matin en Iran pour avoir transmis les coordonnées de sites militaires et de sécurité sensibles à des agents du Mossad, les renseignements extérieurs israéliens. Donald Trump a de son côté annoncé une reprise des négociations ce lundi avec l'Iran, renonçant à une attaque majeure sur la République islamique et faisant état de progrès diplomatiques en vue de rouvrir le détroit d'Hormuz. Ni Téhéran ni les pays médiateurs du conflit n'ont confirmé la tenue de ces discussions. Mais la République islamiste s'est dite hier proche d'un accord avec Oman sur le détroit.
1: Échange de frappes entre la Russie et l'Ukraine.
2: Les frappes ukrainiennes sur la Russie ont fait au moins 9 morts dimanche, tandis qu'au moins 5 personnes ont péri dans des attaques russes contre l'Ukraine, selon des responsables des deux pays. Et puis cette nuit, une nouvelle frappe ukrainienne a visé un entrepôt appartenant à Wild Berries, cette plateforme de commerce en ligne très populaire en Russie.
1: Au Brésil, Luiz Inácio Lula da Silva se lance dans ce qui sera sa dernière bataille politique.
2: À 80 ans, le président de gauche s'est déclaré en pleine forme en se lançant dans la course pour un quatrième et dernier mandat lors du scrutin d'octobre. Revenu en 2023 au pouvoir après deux premiers mandats, Lula a été investi lors d'une convention de son parti des travailleurs à Sao Paulo, capitale économique de la première puissance d'Amérique latine. Il affrontera Flavio Bolsonaro, sénateur de 45 ans et fils de l'ex-président d'extrême droite Jair Bolsonaro. Et puis l'ancienne dirigeante birmane Aung San Suu Kyi a rencontré un responsable étranger pour la première fois depuis le coup d'état militaire de 2021. Selon la présidence birmane qui cherche à relancer ses relations avec l'extérieur, un représentant du comité international de la Croix-Rouge a pu rencontrer l'octogénaire qui est détenu en résidence surveillée. Elle a été condamnée initialement à plus de 30 ans de prison pour des chefs d'accusation allant de la corruption à la violation des réglementations liées au Covid-19. Selon des groupes de défense des droits humains, il s'agit cependant d'accusations montées de toutes pièces par l'armée pour l'écarter de la scène politique.
1: Merci Constance Fischer qui nous résumait l'actualité internationale. Info matin, il est pile 7h05 en temps universel, 8h05 à Kinshasa.
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1: Et pour commencer, l'actualité en République démocratique du Congo a été commémorée hier dimanche, le Génocide, la journée nationale du génocide pour des gains économiques.
2: Une journée qui est destinée à rendre hommage aux millions de Congolais victimes des guerres et des violences qui frappent le pays depuis environ 3 décennies.
1: À Kinshasa, une cérémonie officielle a été organisée au mémorial du Génocide en présence du président congolais Félix Tshisekedi, suivie d'une commémoration populaire, à l'esplanade de la place de l'échangeur dans la capitale congolaise, et plusieurs autres initiatives ont vu de nombreux jeunes se réunir autour de la mémoire des Congolais disparus.
2: C'est le cas de la structure Congolese Action Youth Platform qui s'est réunie dans le sud de la capitale pour conscientiser sur la question et interpeller les autorités pour que la paix revienne.
1: Un des membres de la coalition, Paulin Kasonga, souligne aussi, il souligne que cette commémoration devrait rester loin du champ politique.
3: Normalement, je crois que pour tout jeune qui comprend ce qui se passe, la réalité de notre pays, ce qui se passe à l'est de la République démocratique du Congo, nos frères et sœurs qui tombent du jour au lendemain, des gens qui partent, et nous ne pouvons pas rester là, bouche fermée. Nous devons dénoncer et informer à tout le monde qu'il y a génocide en RDC. Sachant qu'il y a des personnes qui meurent, que nous perdons de proches à tout le temps, et c'est là que je me dis, à ces jours, je suis obligé de prendre ma bougie et honorer le mort de ceux qui sont partis. Et ce n'est pas une affaire politique, parce que c'est-à-dire rien d'affaire politique, donc il y aura une partie qui sera intéressée, une partie qui ne sera pas intéressée. Alors, nous, CAIP, nous nous disons, ce n'est pas important pour nous de pas dépolitiser cette affaire. C'est une affaire de tout peuple congolais. On ne peut pas soustraire des membres, on ne peut pas soustraire des Congolais. On devrait réunir tout Congolais et parler de cela. Alors, comme le politicien en jeu bon d'amener ça d'une manière politique, je ne saurais pas quoi dire, mais je vais simplement rappeler que ce n'est pas une affaire politique, c'est une affaire de tout Congolais.
1: Voilà, c'était Paulin Kasonga d'une structure, la Congolese Action Youth Platform, au micro d'Emmanuel Kuzamba. Dans l'est de la République démocratique du Congo, 39 Congolais ont été récemment remis, c'était à la fin de la semaine dernière, aux rebelles de l'AFCM-23 à Goma, après avoir été envoyés au Rwanda dans le cadre du programme de désarmement, démobilisation, rapatriement, réintégration et réinstallation de la MONUSCO, la mission des Nations Unies en République démocratique du Congo.
2: Et parmi eux figuraient des femmes et des enfants. Alors pourquoi ces Congolais ont-ils été transférés au Rwanda alors qu'ils ne correspondent pas au profil des anciens combattants habituellement pris en charge par ce programme?
1: Les Nations Unies assurent que la sélection des personnes démobilisées repose sur un processus approfondi de vérification et rejette par là même les accusations selon lesquelles certaines de ces personnes auraient reçu de l'argent pour les inciter à se rendre au Rwanda.
2: Cet épisode intervient alors que Kinshasa affirme avoir obtenu la reddition des forces démocratiques de libération du Rwanda, les FDLR, un groupe armé actif dans l'est de la RDC et composé notamment d'anciens responsables Hutus impliqués dans le génocide des Tutsis au Rwanda. C'était en 1994. On suit les explications de Sophie Serbini.
4: Ils sont 39 à être revenus en République démocratique du Congo. Hommes, femmes et enfants ont franchi la frontière de la grande barrière entre le Rwanda et la RDC. Certains portaient un sac à dos, d'autres tenaient un enfant dans les bras. Une femme avançait difficilement, appuyée sur des béquilles. Tous ont été remis aux autorités de Goma, chef-lieu de la province du Nord Kivu, sous le contrôle des rebelles de l'AFC-M23. Elles avaient été identifiées comme membres des forces démocratiques de libération du Rwanda. Certaines affirment avoir reçu de l'argent de la MONUSCO pour accepter de se rendre au Rwanda. La DW a recueilli plusieurs témoignages sous le contrôle des rebelles de la FCM-23, mais n'a pas été en mesure de vérifier de manière indépendante la véracité de ces déclarations. Parmi ces témoignages figure celui de Rachel Odette. Handicapée, elle affirme avoir été attirée par la promesse d'une aide financière. J'étais chez moi le soir lorsque des agents de la MONUSCO sont venus me voir. Ils m'ont dit « Nous allons te montrer où se trouve un trésor qui te permettra de vivre pendant plusieurs années. Tu recevras de l'argent de la MONUSCO ainsi que d'autres fonds au Rwanda. Tu auras 1,5 million. » Quand j'ai entendu cela, je me suis dit que puisque je suis handicapée, je ne pouvais pas laisser passer une telle occasion. Très tôt, le matin, on m'a appelé à Saint-Benoît, puis les agents de la MONUSCO nous ont conduits jusqu'à Moubambiro. La MONUSCO dément ces accusations et rappelle qu'elle n'a joué aucun rôle dans le retour en RDC des 39 Congolais précédemment transférés au Rwanda. Sa porte-parole, Kadilo, rejette catégoriquement les allégations de paiement dans le cadre du processus de désarmement.
5: Ce processus ne prévoit en aucun cas de paiement d'argent ou de promesses d'argent.
4: Les analystes politiques jugent également peu crédibles les accusations selon lesquelles les habitants auraient été payés pour se faire passer pour des combattants des FDLR. Josapha Moussamba, doctorant à l'université de Gand en Belgique, rappelle que la MONUSCO participe depuis de nombreuses années au désarmement, à la démobilisation et au rapatriement des FDLR sans qu'un tel incident n'ait été signalé.
6: La MONUSCO, qui a rapatrié plus de 100 000 réfugiés rwandais, dont d'anciens combattants des FDLR, ne prendrait pas les risques, certainement 39 réfugiés, ramenés chez eux sans les avoir vérifiés.
4: La FCM23 affirme pour sa part que ces 39 personnes sont des civils qui auraient été présentés à tort comme des combattants des FDLR lors de leur transfert au Rwanda. Peu après leur arrivée à la frontière, elles ont été conduites vers leur village d'origine afin de retrouver leur famille.
1: Sophie Serbini. Et puis toujours en RDC, l'épidémie d'Ebola s'intensifie à un rythme exceptionnel, a averti samedi l'Organisation mondiale de la santé, appelant à une montée en puissance de la réponse sanitaire.
2: Déclarée officiellement le 15 mai avec plusieurs semaines de retard, la flambée actuelle est causée par le variant Bunimugyo, pour lequel il n'existe jusqu'à présent ni vaccin ni traitement. Elle frappe des régions où la présence de l'État est fragile et les infrastructures de santé largement démunies.
1: Information en bref encore, donc surtout toujours en liaison avec l'épidémie Ebola, la plus meurtrière en RDC. L'épidémie a déjà fait près de 2300 morts pour près de 3500 malades recensés entre 2018 et 2020. Info matin, 7h et pile 12 minutes en temps universel.
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1: On va maintenant prendre la direction de la Grande Île, Madagascar, où des jeunes des 24 régions du pays ont été consultés dans le cadre de la refondation de la République de Madagascar. C'était ce week-end, 10 mois après le mouvement de la Gen Z qui a conduit les autorités militaires à la tête du pays.
2: Les jeunes ne semblent pas totalement rassurés par la démarche, mais ils s'attendent à ce que la majorité de leurs attentes soient prises en considération. À Antananarivo, Hilda Asinjo pour la DW.
8: Ce samedi 1er août, les jeunes rencontrent officiellement et pour la première fois le président de la refondation, Michael Rangéanirine, pour lui remettre les résolutions des 3 jours de consultation nationale des jeunes. Sur le volet politique, les revendications restent les mêmes, entre autres la dissolution de l'Assemblée nationale et son remplacement par une assemblée constituante, la dissolution de la Commission électorale nationale indépendante et la réforme des lois et cadres électoraux. Erzou Njemanaten, figure connue de la lutte de la Gen Z, déplore une mauvaise représentation des manifestants des régions.
9: Certains des membres de la Gen Z, issus des régions, n'ont pas été sollicités ou invités. On va regrouper l'équipe du mouvement afin de pouvoir être représentatif tant que pendant les dialogues politiques, vu que le mouvement était l'un des acteurs politiques du changement à Madagascar.
8: Malgré tout, les participants mettent de l'espoir dans le processus et accordent aux dirigeants la chance de changer véritablement la donne, comme en témoigne Farana Laura Rakoubsaf, une jeune de la région du Mélac et toujours une jeune de la région Anous, dans le sud du pays.
10: Nous attendons beaucoup de changements et un retour par rapport à nos résolutions. Nous espérons également être représentés lors des concertations nationales. Nous attendons que la majorité de nos revendications soient prises en considération. Les jeunes espèrent aussi que l'État reconnaisse les erreurs que les jeunes ont soulevées et qui ont mené Madagascar à la dérive en 66 ans.
8: Toutefois, la confiance n'est pas aveugle. les jeunes se disent prêts à suivre l'évolution de la situation et à garder un œil sur leurs propositions, comme l'indique Zauzara Gervais Fabrito, un représentant de la région du Diana.
11: Il faut rester vigilant parce que le volet qui a eu plus de tensions, effectivement, c'était le volet politique et gouvernance, ce qui est logique et ce qui rend les jeunes très, très méfiants. En tout cas, on est prêt à suivre ce qui a été rapporté et faire valoir nos voix, nos idées, nos résolutions.
8: Lors de son allocution, le président de la Refondation de la République de Madagascar se montre rassurant. Les propositions économiques et sociales font déjà partie intégrante de la politique générale de l'État. Les revendications politiques, elles, seront décidées par la concertation nationale et les élections qui suivront fin 2027.
1: Les explications de Hilda Asinjo. Information en bref, 10 nouveaux migrants expulsés des États-Unis originaires du Ghana, du Libéria, du Bénin, du Nigeria et du Togo sont arrivés en fin de semaine en Sierra Leone, portant à 32 le nombre de personnes envoyées par Washington dans le pays, donc en Sierra Leone.
2: Ces expulsions se font dans le cadre d'un dispositif américain controversé d'envoi de ressortissants étrangers en situation irrégulière aux États-Unis vers des pays tiers.
1: Et puis on a appris qu'un géologue suisse et son aide de camp ont levé samedi aux environs de 16h heure locale dans le village Imoro, situé à 55 km de Bangui. Donc le géologue et son aide de camp ont été retrouvés morts hier dimanche après une opération militaire. Le gouvernement centrafricain n'a pas encore réagi à cette information, une information donc nous a transmise notre correspondant à Bangui, Jean-Fernand Koïna.
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1: Une dizaine de soldats nigériens ont été tués vendredi lors d'une attaque du groupe djihadiste Boko Haram contre une position militaire près de Gimi, dans le sud-est du Niger.
2: Oui, Gimi, qui est une ville garnison située dans la région de Diffa, riveraine du lac Tchad. Cette vaste étendue d'eau et de marécages entre le Nigeria, le Cameroun, le Niger et le Tchad.
1: Une récente expédition scientifique a découvert l'existence d'un récif corallien au large du Bénin. Ce genre de formation sous-marine est rare en Afrique de l'Ouest et jusqu'à présent seul le Cap-Vert était connu pour habiter cet écosystème.
2: L'océanographe béninois Gérard Zinzindowé était parti à la recherche d'un massif corallien qu'une étude mentionnait au début des années 1960 mais dont personne ne savait s'il existait encore. Les explications de Fleur Prisca Konkobo.
12: Avec à sa tête le chercheur béninois Gérard Zinzindowé, un groupe de scientifiques a découvert récemment un trésor sous-marin. Situé à plus de 50 mètres sous l'eau et à environ 20 km des côtes béninoises, un récif corallien considéré comme mort s'est révélé être un sanctuaire de vie sous-marine. Cet écosystème fragile est bâti par de minuscules animaux marins qui vivent en colonies et qu'on appelle des coraux. Au fil des centaines, voire des milliers d'années, ceux-ci fabriquent un squelette calcaire qui s'accumule et forme d'immenses structures sous-marines. 60 ans après sa première apparition sur les radars des chercheurs, les avancées technologiques ont donc permis de confirmer la présence d'un récif vivant. Au-delà de l'exploit scientifique, cette avancée représente un espoir pour la vie sous-marine et une opportunité pour le développement. Gérard Zinzindowé.
13: D'abord, ils servent d'habitat à de nombreuses espèces de poissons, dont beaucoup sont importantes pour la pêche. Ensuite, dans certaines régions du monde, ils jouent le rôle de barrière naturelle en réduisant la force des vagues et en protégeant les côtes contre l'érosion. Et ils représentent également des laboratoires naturels pour la recherche scientifique, notamment pour comprendre les changements climatiques passés et présents. Enfin, ils contribuent à l'économie grâce au tourisme, à la plongée et à la pêche.
12: Le Bénin, le deuxième pays d'Afrique de l'Ouest après le Cap-Vert, a avoir découvert un récif corallien dans ses profondeurs marines. Une bonne nouvelle qui appelle à une protection renforcée de cet écosystème encore méconnu.
13: Les récifs coralliens sont aujourd'hui confrontés à plusieurs menaces liées au changement climatique, notamment l'augmentation de la température des océans, l'acidification de l'eau et les changements dans les conditions environnementales. Mais pour les récifs béninois, nous devons encore mener davantage d'études pour évaluer précisément leur état de santé et leur vulnérabilité.
12: Ce récif corallien pourra servir à long terme à régénérer la biodiversité marine si de bonnes stratégies de conservation sont adoptées et mises en place.
1: Prisca Konkubo, au Mali, l'ancien Premier ministre Moussa Mara a été libéré samedi après avoir purgé sa peine d'un an de prison ferme consécutive à une condamnation pour atteinte au crédit de l'État et opposition à l'autorité légitime. Faux matin. Allez-y, Constance.
14: Non, allez-y, je vous en prie.
1: Je voulais juste lancer le sport puisqu'il est déjà 7h20 en temps universel. Le grand format du sport.
0: 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Sophie Serbini.
1: Et on commence donc avec la Coupe d'Afrique des Nations de football féminin qui se déroule actuellement au Maroc, Sophie Serbini.
15: Le Cameroun s'est imposé 1-0 face au Ghana et prend ainsi la tête du groupe D. De son côté, le Mali a battu de justesse le Cap-Vert, 3-2 qui est désormais éliminé. Les Maliennes sont 3e mais à égalité de points avec le Ghana 2e. Le Mali et le Ghana vont donc s'affronter pour la 2e place du groupe lors de la dernière journée. Ce soir, 2 matchs sont au programme, le Sénégal face au Maroc et le Kenya face à l'Algérie. 2 rencontres qui seront décisives pour le classement dans le groupe A, une poule dominée pour le moment par le pays hôte, seule équipe à avoir gagné tous ses matchs. Et toujours sur le continent, la Côte d'Ivoire a décidé de ne pas prolonger le contrat d'Emers Faé. En place depuis janvier 2024, Emers Faé avait notamment porté les éléphants de manière surprenante vers un titre lors de la CAN ivoirienne. Mais le sélectionneur paye les résultats décevants de l'équipe lors de la dernière CAN au Maroc, mais aussi lors de la Coupe du Monde, et ce malgré un effectif jeune et pétri de talents.
14: Et du côté de la FIFA, Gianni Infantino est revenu sur son idée d'ouvrir certaines compétitions internationales, dont la Coupe du Monde, à des investisseurs privés, mais la gronde continue. Jamais le patron de la FIFA n'a été aussi impopulaire, Sophie, notamment en Europe, et alors que sa réélection devait être une formalité, l'opposition devrait être plus importante que prévu.
16: L'UEFA, la puissante Confédération européenne de football, a sèchement taclé Gianni Infantino, affirmant que le président de la FIFA avait perdu, et je cite, sa confiance, et ce malgré le retrait de son projet controversé. Dans son communiqué publié ce samedi, l'instance qui réunit 55 fédérations européennes a déclaré à propos de Gianni Infantino, il n'a pas tenu ses promesses et son projet était miteux, opaque et fomenté en coulisses. L'UEFA assure dans son communiqué que la FIFA possède déjà assez d'argent et qu'une nouvelle méthode de répartition des ressources par le biais du programme FIFA Forward existant, évalué à 5 milliards de dollars, était suffisante. Nous devons commencer à utiliser une partie de cet argent qui dort sur le compte bancaire de la FIFA pour donner de l'élan au football, et ce, dans les 211 pays membres de la FIFA. Mais nous n'avons pas besoin de brader nos bijoux de famille pour financer cela. À moins d'un an de la fin de son mandat et de l'élection de mars 2027, pour laquelle il est pour l'instant le seul candidat, Gianni Infantino se retrouve dans une situation très compliquée selon le professeur d'économie du sport Victor Mateyston, basé aux États-Unis.
17: Ce qui va se passer maintenant, à mon avis, c'est qu'Infantino a compris que les choses ne se dérouleraient pas comme il l'espérait. Je pense qu'il va devoir en assumer les conséquences et passer les 6 prochains mois à aplanir les problèmes majeurs qu'il a lui-même créé, afin de voir s'il peut se faire réélire. Alors que sa réélection semblait acquise il y a une semaine, il va désormais probablement devoir se battre pour y parvenir et travailler dur.
16: Lâché par l'UEFA, la plus puissante des confédérations car de loin la plus riche, le patron de la FIFA a aussi essuyé de vives critiques en Asie et en Amérique du Nord. Le futur du football mondial doit toujours être organisé autour de consultations appropriées, d'un dialogue collectif et du respect pour les structures de gouvernance de notre sport, a déclaré le président de la Confédération asiatique, l'AFC, Sheikh Salman. De son côté, la CONCACAF, composée de 41 fédérations d'Amérique du Nord, Centrale et des Caraïbes, a réclamé ce samedi une mise à plat complète de la gouvernance d'Infantino. Ce projet est le symbole d'une gouvernance qui a cessé de placer le football au premier plan et agit en dehors de tout cadre et sans transparence, consultation ni procédure régulière à tacler l'instance. L'UEFA, l'AFC et la CONCACAF pourraient ainsi faire front commun et décider de ne plus soutenir Gianni Infantino au profit d'un nouveau candidat.
1: Au Pakistan, l'alpiniste britanno-népalais Nirmal Purja et les 9 autres membres de son expédition ont trouvé la mort dans une avalanche sur l'un des plus hauts sommets du monde.
14: Un personnage controversé, Nirmal Purja, était aussi une star, notamment sur les réseaux sociaux. Il avait permis à l'alpinisme d'être découvert par une nouvelle génération.
16: Porté disparu depuis jeudi à la suite d'une avalanche dans le nord du Pakistan, le corps de Nirmal Purja a été retrouvé ce dimanche. Il était âgé de 43 ans. La légende de l'alpinisme britannico-népalaise faisait partie d'une expédition de 10 à l'attaque du 12e sommet le plus haut du monde, le Broad Peak, une montagne considérée comme extrêmement dangereuse. Spécialiste des coups d'éclat médiatiques, Nirmal Purja était une personne très controversée dans un milieu qui, jusqu'à son arrivée sur le devant de la scène, était plutôt restreint et fonctionnait selon ses propres codes. D'abord membre de la brigade de Kourgas, un bataillon de l'armée britannique qui rassemble des soldats népalais, Nirmal Purja avait ensuite rejoint les forces spéciales de la marine britannique. Entre avril et octobre 2029, Nirmal Purja avait stupéfié la communauté mondiale en gravissant 14 sommets de plus de 8000 mètres en 6 mois et 6 jours, pulvérisant alors le précédent record de 7 années. Son exploit avait été immortalisé sur les réseaux sociaux, mais aussi dans un documentaire produit par la plateforme Netflix, un film vu par des centaines de millions de téléspectateurs et qui a poussé de nombreuses personnes à se mettre à l'alpinisme. Un film qui met aussi en avant le travail des Sherpas népalais. Longtemps cantonnés à des rôles de soutien, les alpinistes népalais ont commencé à être reconnus par leur mérite grâce à lui. Mais sa réputation avait été écornée dans les années suivantes, soupçonnée de mensonges, de sabotage et de vol illégal d'hélicoptères en zone de haute montagne. Nirmal Purja a aussi été accusé d'abus sexuels dans une enquête publiée par le New York Times. Son décès a été un grand choc, malgré tout au Népal. À Katmandou, une photo de l'alpiniste en tenue a été affichée sur un grand panneau sur la place principale de la ville, accompagnée du message « On se souviendra de toi et de tes exploits ».
14: Merci Sophie Serbini pour la chronique sport du lundi. En bref, encore des centaines de personnes ont fui ces deux derniers jours le nord de l'Éthiopie, théâtre d'affrontements armés, pour se réfugier au Soudan voisin.
1: Alors Constance, vous pouvez déjà nous rappeler les principaux sujets qui font la une de l'actualité du jour.
14: Oui, la République démocratique du Congo a commémoré la journée nationale du génocide pour des gains économiques en mémoire aux millions de Congolais victimes des guerres et des violences qui frappent le pays depuis si longtemps. Nous sommes aussi allés ce matin à Madagascar où des jeunes ont été consultés ce week-end dans le cadre de la refondation de la République. Et nous l'avons entendu, leurs attentes sont nombreuses. Vous pourrez en savoir plus dans un instant, puisque l'article sera sur notre site internet dw.com/français. À suivre également ce lundi des pourparlers annoncés entre l'Iran et les États-Unis. Ils sont prévus ce lundi, selon le président américain Donald Trump. Et puis la crise migratoire qui secoue l'enclave espagnole de Ceuta. Au moins 72 personnes ont perdu la vie en essayant de gagner cette portion du territoire européen depuis le Maroc, selon les autorités espagnol.
1: Merci Constance Fischer. Il ne faut jamais planter des épines sur la route de quelqu'un car un jour tes enfants peuvent passer par là pieds nus. C'est un proverbe africain. Il a un sens double. Hein. Ne fais pas le mal, hein, Constance, à autrui, car les conséquences de ces actes peuvent un jour se retourner contre toi ou toucher ceux qui te sont chers. Hein. C'est ce qu'on appelle aussi le karma. Il faut donc faire très attention. Excellente journée à toutes et à tous et bonne semaine.
14: Tchuss.

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1: Cher journal, je hais cette guerre, enfin cette seconde guerre mondiale.
2: Je suis Franck Meyer et je vais vous raconter mon histoire.
3: Imaginez, une croisière de rêve au milieu de l'océan.
1: Oui, c'est enfin papa. Bref, je sais pas comment t'appeler.
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4: Sarah
0: sur le livre
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0: Bonne écoute.
1: 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J'ai réécrit cette lettre tellement de fois car à chaque fois mes mots se perdent. 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Je t'admire pour énormément de choses, mais ta manière de toujours trouver les bons mots reste ma préférée. Tu m'as aidée à retrouver ma passion pour la photographie. Cette passion qui prenait sens lorsque je capturais nos moments si précieux. Tu étais la seule à déceler toutes mes pensées. Nous avions conscience que nous étions scellés à vie lors de ce fameux bisou dans la série Red. Encore maintenant, nous le sommes. 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Je veux seulement nos photos, jusqu'à la fin, connaître tes traits sur chacune d'elles. Mon bocal a été rempli en même temps que le tien. Chaque baiser était aussi intense pour toi que moi. Personne ne mérite une place dans ce bocal, personne sauf toi. Je me rappelle de chaque aventure avec toi. Durant ces 9 années, il n'y avait que toi et moi, Poppy et Rune, pour la vie. Je prendrai en photo chaque cerisier en fleurs, pour toi. Chaque lever de soleil, pour toi. Chaque paysage de New York, pour toi. Car chacun de ces paysages me fait penser à toi et je veux te les partager, comme promis. Avec cette lettre, tu m'as offert l'opportunité de ma vie. Encore une fois, tu as pensé à moi au moment où moi, je me perdais. Tu as toujours été comme ça, penser aux gens avant toi, mais pour une fois, je savais que c'était toi qui avais le plus besoin. J'ai pris conscience trop tard de la chance que j'ai eue de t'avoir. J'ai tenté de t'oublier, mais c'est impossible. Je me souviendrai toujours de ce voyage, de cette dernière soirée avec tout le monde. J'aimerais que tu t'en souviennes aussi. Je veux maintenant vivre pour deux, réaliser notre rêve, seul. Tu m'abandonnes pour la deuxième fois, mais aujourd'hui, je ne t'en veux pas. Je ne serai plus jamais en colère comme j'ai été. Je ne le serai plus, car ce n'est pas le run que tu aimes. Je m'apprête à vivre ma pire aventure, vivre sans toi.
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les années 2020, on mettait des panneaux de partout. Vigie 360, vous êtes surveillés, vos enfants vous diront merci. Tous les derniers vidéoclubs avaient fermé. On pouvait même plus trouver des vieux Ken Loach inédits. À une question posée à ce sujet par le dernier élu d'opposition, le président du Grand Conseil avait répondu « On loue pas de cassette à des morts. Veuillez passer dans le sas, sauver des vies, restez chez vous, racolage passif interdit. » Sous peine d'amende envoyée au foyer, il y avait des panneaux de partout. On était cons à l'époque.

Avec le recul, on peut se dire que la société de surveillance généralisée était à plein régime. Mais des câbles étaient parfois arrachés à même le sol, les caméras défoncées, les intérimaires derrière leurs écrans aussi. Puis, tout d'un coup, au printemps 2027, ça s'est encore un peu durci. Les gens sont devenus incontrôlables. Les tentatives de démontage des systèmes de télécommunication se faisaient quotidiennes. Et l'armée est entrée dans le game. C'était terminé. Il n'y avait plus rien. Comme dans les films ou dans les grands récits de nos grands-parents, on pouvait même plus baiser dans les coins ou piquer à la tire. Il n'y avait plus rien. Aujourd'hui, il reste des gens, quelques-uns. Il y a bien quelques afflux sanguins, des vaisseaux qui éclatent, des corps perdus, remplis de nouvelles maladies, des maladies de société nerveuse. Tout le monde est rentré au bercail. Comme toujours, il aura fallu l'armée. Mais il y a qu'un truc qui perdure, qui s'est jamais barré, un seul truc qui résiste. C'est le karaoké. Les gens chantent à en pleurer, chez eux, seuls ou à plusieurs, souvent en visio. Si on enlève le son de toutes ces scènes du vendredi soir et que tu mets des violons comme dans les films de Wong Kar-wai, alors tu auras le plus beau film.

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1: 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Aimes-tu le désir? Ou désires-tu de l'amour? T'aimes les câlins? Va pas voir Pascaline, elle aime pas trop ça, Pascaline, les câlins. Pascaline. Désires-tu le désir? Ou aimes-tu l'amour? Et t'aimes les surprises uniques? 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Désires-tu l'indépendance? T'aimes t'afficher avec élégance? Ça pourrait aller, avec garance. Ce ne sera pas ta propriété et elle sera libre de te quitter tranquille, sans danger. Désires-tu de la compagnie? Aimes-tu l'alchimie? T'as vu la solitude pointer le bout de son nez, t'as croisé Désiré et elle t'a regardé et dans ses bras t'as sauté. 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Aimes-tu séduire ou désires-tu du plaisir? 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Bon, tu veux quoi à la fin? Des mamours, de l'amour, du désir, du plaisir, simplement jouir, pas trop réfléchir? Oh là là! T'imagines que les atours de l'amour vont tout sauver autour et transformer l'horrifique en magique, le bloqué en libéré, le bourreau en agneau, ta. Où est-ce que t'as été chercher tout ça? 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Tu désires, alors tu crois que tu aimes. Tu aimes, tu crois que tu désires. Mais t'as pas compris. Dans le couple amour-désir, c'est salement compliqué. Oh, le plus souvent, ils peuvent pas se saquer. Ils pensent qu'à se bagarrer, se marcher sur les pieds, se déchirer. Amour égale désir, mais tu parles. Bon, t'en es où? Désires-tu de l'amour ou aimes-tu le désir? Qui vas-tu choisir? Oh mais non, je me suis trompée, tu veux te caser puis faire des bébés. Ah ben fallait le dire. Va en parler à Timothée, elle aussi confond tout. Sexualité et reproduction, génitalité et sensualité, amour, attachement, affection. Ok, mais attention, faudra assurer l'éducation. Et puis, gare aux déceptions, il se peut qu'amour et désir, enfin réunis, se mettent à courir et préfèrent s'enfuir.
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0: Et nous revoici dans une nouvelle émission de Disque Cover. C'est Pidgey à l'antenne et j'ai le plaisir d'accueillir avec moi Alice.
1: Salut Pidgey.
0: Salut Alice, ça va bien?
1: Tout va bien, formidable.
0: Ok, allez, je démarre les hostilités.
1: C'est parti.
0: Et ben du coup, moi, dans cette émission, je vais sortir de mes styles habituels pour une fois. On va sortir de ce que je peux diffuser dans Core & Co Radio. Là, on va plutôt être en mode relax et on commence d'abord par le titre original qui a été écrit par Alain Souchon, qui s'appelle « La vie ne vaut rien ». Ce titre est notamment présent sur sa compilation Collection 1984-2001, sortie, je vous le donne en 2001. Il semblerait que le titre de cette chanson soit inspiré d'une citation d'André Malraux, issue de son roman Les Conquérants, paru en 1928, et qui dit « J'ai appris que la vie ne vaut rien, mais que rien ne vaut une vie ».

Alors musicalement, on est dans du Alain Souchon pur jus, hein, et ses paroles sont toujours aussi belles et imagées. Dans son texte, on entend la vision de la vie de plusieurs personnes qui concluent que la vie ne vaut rien. Et M. Souchon donne lui sa propre vision en mettant en avant l'importance de l'amour et de la connexion humaine. À l'image de pas mal de ses textes donc, mais ça fait toujours du bien à entendre. Et la reprise que je vous propose aujourd'hui est celle de Teamed Up, qui l'a sortie en 2017, mais ne figure sur aucun album. Elle est seulement disponible sur les différentes plateformes musicales en ligne. Même si cette version de Teamed Up est loin de transformer l'original, il y ajoute sa touche propre, empreinte d'une sensibilité contemporaine qui peut toucher un public nouveau, tout en conservant l'essence de la mélodie et des paroles écrites par Souchon. Le son de Teamed Up est à la fois frais et nostalgique, alors c'est un peu difficile à expliquer, mais on comprend tout de suite à l'écoute de ces morceaux. Et cette touche, même si encore une fois par rapport à l'original, ça peut paraître pas grand-chose, eh bien cette petite touche Teamed Up donne une profondeur et une modernité à cette chanson vraiment chouette. Je vous propose donc d'écouter tout de suite cette reprise de La vie ne vaut rien, signée Teamed Up.

0: Ah, alors là, Pierre, je ne saurais assez te remercier pour cette reprise, étant donné que La Vie ne vaut rien fait partie vraiment dans mon panthéon des meilleures chansons françaises.
1: Tu vois, en plus, je l'ai fait sans le savoir, donc je suis ravi de t'avoir ravi. Et toi alors, Alice, qu'est-ce que tu nous as préparé pour nouvelle émission ?
0: Là, je m'attaque, attention, à un morceau du patrimoine musical international avec un chef-d'œuvre absolu, Les Quatre Saisons de Vivaldi.
1: Alors, rien que ça.
0: Est-il on a un auditeur public
1: assidu.
0: Alors, est-il nécessaire de présenter ces concertos pour violon? Oui, non, oui. Bon, allez, quelques mots quand même. Merci Wikipédia. Alors, le printemps, l'été, l'automne et l'hiver sont donc les quatre premiers concertos baroques d'une série de 12 concertons pour violon intitulés. Allez, je me risque à l'italien parce que, après tout, le ridicule ne tue pas. Il Cimento dell'Armonia et dell'Invenzione. Autrement
1: Bravo.
0: Dit. la confrontation entre l'harmonie et l'invention, donc d'Antonio Vivaldi. Alors, ces concertos donc, ont été composés vers 1723 et puis interprétés pour la première fois en public à Londres, puis à Paris en 1728. Alors, c'est pas vraiment tout neuf. Mais franchement, Pierre, est-ce que tu peux me citer une œuvre classique plus connue du grand public que Les Quatre Saisons ?
1: Non, c'est difficile. J'avoue que tout le monde connaît, c'est évident. C'est
0: voilà.
1: The référence.
0: Voilà. Et donc, en tout cas, moi, je suis pas cap. Alors, c'eût été un plaisir de vous faire écouter l'intégralité des Quatre Saisons, mais vous comprendrez que c'est un brin long. J'ai donc choisi Le Printemps. Allez, c'est parti.

Vous allez me dire, en musique classique, la reprise, c'est quand même un peu le principe de base. Sauf qu'on appelle ça une interprétation, c'est plus élégant. Et évidemment, je ne saurais vous dire combien il y en a eu des quatre saisons vivaldiennes. Mais celle qui m'intéresse présentement, c'est celle de Max Richter. Alors, Max Richter, c'est un compositeur allemand de musique classique et électro, plutôt branché musique expérimentale. Pour vous donner une idée, il a démarré en 1989, avec une formation Piano Circus qui reprenait Arvo Part, Steve Reich ou Philip Glass. Autant dire de l'expérimental, du minimalisme, du contemporain, bref, du pas facile. Depuis, Max Richter est aussi devenu compositeur de musique de films comme le formidable Valse avec Bachir ou Shutter Island de Scorsese. Alors, changement de registre en 2012, quand la Deutsche Grammophon lui propose de réinterpréter les quatre saisons pour une série spéciale. Et là, autant vous dire que les quatre saisons, elles changent de dimension. Alors, c'est pas la version de 2012 que j'ai choisi de vous faire entendre, mais celle de 2022, intitulée « The New Four Seasons », toujours pour Deutsche Grammophon, parce que je crois que je pourrais écouter le premier mouvement du printemps non-stop. D'abord, il y a le violon, là, insistant, répétitif, entêtant. Et puis les machines, qui font irruption pour intégrer une nappe sourde qui vient contraster avec l'aigu du violon et qui s'amplifie progressivement jusqu'à la fin, brutale. Comme si, même avec le printemps guilleret, Richter ne pouvait pas s'empêcher de faire poindre la mélancolie. Mais bon sang, qu'est-ce que c'est beau. Allez, fermez les yeux, laissez-vous emporter.

0: Alors, je dois avouer ne pas être très calé en musique classique, c'est pas ce que j'écoute le plus souvent, mais cette réinterprétation est vraiment très sympathique, ma foi.
1: Voilà, j'en suis absolument folle.
0: Très bien, eh bien, merci à vous d'avoir écouté cette nouvelle émission de Discover, et merci à toi, Alice, d'avoir participé à cette nouvelle émission.
1: Mais c'est un grand plaisir, et peut-être même qu'il y en aura d'autres, qui sait.
0: Oui, qui sait. Allez, à bientôt.
1: Ciao, bye.

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Comme un petit insecte immensément habile a creusé son espace dans l'écorce du monde.

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3: Bonsoir tout le monde.
4: Bonsoir.
3: Bienvenue dans la petite cuisine de Studio Z. Vous écoutez De bouche à oreille. Nous sommes ensemble jusqu'à 20h. Ce soir, nous allons encore une fois pas loin de chez moi, dans le sud du Loir-et-Cher.
4: C'est parfait.
3: Avec nos invités du jour, Alexandre et Enzo de la boulangerie Le Pain de Demain. Je vous salue, messieurs.
5: Bonsoir.
4: Bonsoir.
3: Eh bien, ils sont installés dans un grand et beau local à quelques minutes du centre-ville de Saint-Aignan et du zoo de Beauval. On va découvrir votre boulangerie, votre travail tout au long de cette émission. Avec nous ce soir, et bien sûr, comme une fois par mois, mon acolyte fromagère, Colline. Bonsoir, Colline.
6: Bonsoir, Yann.
3: Et Colline, tu viens de nous... Alors, j'allais dire empester, non, c'est pas ça. Tu viens embaumer.
6: Oui, merci.
3: C'est mieux. Le studio entier, je sais pas qui passe derrière, personne heureusement, de deux fromages dont tu vas nous parler au cours de cette émission. Qu'est-ce qui pue comme ça?
6: Forcément un fromage persillé.
3: Oui, bah oui.
6: Ils sont deux ce soir parce que j'ai pas réussi à choisir. Donc c'est un bleu du Vercors Sassenage et un bleu de chèvre grotte. Tous les deux ont une histoire et comme je ne parle pas assez des bleus et des fromages persillés, j'ai fait le choix ce soir de parler de ces deux-là.
3: Alors le mois dernier, on était sur des fromages qui étaient quand même assez crémeux. Mmh. On va pas dire insipides, mais ils ont besoin d'un petit accompagnement.
6: C'est ça. Là, et c'est des accompagnements d'ailleurs. Ce sont des accompagnements.
3: Tout à fait. Alors là, c'est le contraire.
6: Oui, tout à fait. Eux, ils ne se suffisent qu'à eux-mêmes. D'ailleurs, c'est bien simple, j'ai pas de pain. Comme ça.
3: Mais non, mais t'as amené des petites biscottes. Non, mais nos invités n'ont pas amené de pain parce qu'ils sont en vacances.
6: Non, mais même sans ça. Ils se suffisent à eux-mêmes.
3: Exactement.
6: Et vous le verrez tout à l'heure.
3: Eh bien, merci Colline. On te parle en milieu d'émission, de bouche à oreille, saison 8, épisode 9. C'est parti.
7: Vous faites combien de fournées par jour, madame le sage?
8: 3, des fois 4.
7: Et la première à quelle heure?
8: Hein?
7: La première à quelle heure?
8: À 2h du matin, je me lève.
7: Tous les jours?
8: Ah oui, monsieur. Et le samedi, je crois, à 1h. Je ne suis pas comme tous ces fainéants maintenant que c'est des gens sous leurs bras qu'ils ont. Là, il faut travailler le pain. C'est pas en dormant qu'on fait du pain. Il y a des fois la Catherine qui parle à la télé, au poste là. Hein. Ah, il faut des chiffres, il faut des... Non, il faut travailler son pain. Et de la bonne farine. Et pas de la pilule, ni pas de la poudre, honnêtement.
7: Il faut le poignet.
8: Oui, c'est le poignet qu'il faut. Et puis, il faut avoir du goût pour son pain, il faut l'amour de son travail. Mais maintenant, ils l'ont pu, ils sont trop fainéants, tous ces jeunes galéraux.
3: Bon, je crois qu'elle a tout dit. Nos invités peuvent remballer, non? Non, peut-être pas. Eh bien, nous y sommes, ce moment de l'année que l'on attend tous, dès que les beaux jours se font rares, en octobre-novembre, et que le froid s'installe. Je vais bien sûr parler de l'été et de sa chaleur si bienvenue dans nos foyers. Plus besoin de laisser la porte du four ouverte pour que sa chaleur se diffuse dans la cuisine, puisque la cuisine est devenue le four. L'eau de la douche devient plus froide, ce qui permet de faire de grosses économies d'énergie. Vous voyez, j'y trouve du bon quand tout le monde se plaint qu'il fait trop chaud. Faites donc comme moi et écoutez plutôt les experts diplômés de l'université du PMU. Eux, ils sachent bien et bien mieux que tout le monde que c'est l'été et qu'il fait chaud et que c'est normal. Alors, trêve de plaisanterie, je pense à toutes celles et ceux qui, comme beaucoup d'entre nous, et moi inclus, avons un potager et qui galèrent en ce moment à maintenir en vie leur plantation. Bah oui, parce que moi, quand je vois les feuilles de mes courgettes, tout ça, elles font vraiment la tête.
6: Hein, oui, et même les petits pieds de tomates cerises, ils souffrent beaucoup, beaucoup.
3: Alors, faut pailler.
6: Faut pailler.
3: Bah oui, faut pailler, faut arroser le soir, et puis voilà quoi. Mais okay. Bon, elles souffrent quand même. Bon, on va passer un bon moment ensemble à parler fournil, sans que cela nous tienne trop chaud avec nos invités du jour. Mais avant, quelques bons plans, on va rester à Saint-Aignan, puisque cette semaine a lieu la Semaine de la Diversité et le Refugee Food Festival, en français Refugee Food Festival. On donne l'adresse d'un endroit qu'on aime bien. On a d'ailleurs reçu ici Gaëlle, la chef de cuisine. Il s'agit de Sur le Pont, qui concocte pour l'occasion un menu aux saveurs ivoiriennes. Alors c'est marqué ivoirienne, petit tiret, africaine. On va lui dire quand même, la Côte d'Ivoire, c'est en Afrique. On n'est pas encore. Donc voilà, c'est ce qu'elle nous dit. Façon cuisine, comptoir et assiette à partager. Alors, j'allais lire son compte Instagram, mais je vais vous en lire un autre, puisque je voulais également parler des petits fruits rouges de Camille dont nous avons parlé le mois dernier. Mais je vous rappelle quand même, car elle n'a pas pu venir nous en parler ce soir. On peut trouver ces produits, donc ces glaces, à Loche, Tours, Montrichard, Amboise et Mont-Louis, dans des boutiques spécialisées type Biocop, des magasins producteurs, des épiceries, en AMAP, dans des restaurants, et puis certaines pâtisseries en Indre-et-Loire. Je vous donne son profil Instagram, qui est très très intéressant. Il y a des petits événements, enfin des événements à venir au mois d'août, m'a-t-elle dit. Ça s'appelle, et en tout attaché, les fruits rouges de Camille. Revenons, non pas à nos moutons parce qu'on n'en a pas invité ce soir. Ah, t'as un truc à dire, Camille. Colline, hein. Camille, Colline, pareil, Colline, je t'écoute.
6: Alors, oui, j'avais quand même une petite chose à dire parce que je voulais revenir aussi sur une mésaventure qui est arrivée à notre ami coréen chez Seoulo. Donc, c'est pas un bon plan, mais quand même, pensez à eux. Ils ont été victimes de 3 cambriolages en moins de 15 jours.
3: Non.
6: Et donc, je trouve que c'est un peu dur. Surtout que notre ami avait dû s'absenter pour des raisons personnelles en Corée. Et donc, je trouve que c'est vraiment décevant De se faire agresser lamentablement comme ça chez lui. Donc voilà, si j'ai un bon plan à donner, n'hésitez pas à aller manger chez lui. C'est un très bon resto coréen qui, je rappelle, est sur la place Jean Jaurès, derrière l'IUT, derrière la Halle au Grain à Blois. Donc n'hésitez pas à aller consommer chez eux. Il est adorable et il cuisine vraiment super bien.
3: Ah bah merci beaucoup. Ça c'est pas très sympa ça, ce qui arrive.
6: Non.
3: 3 fois cambriolés, mais qu'est-ce qu'ils ont pris la troisième fois ?
6: Des bières. La première fois c'était 2 bières, la deuxième fois c'était 4 bières, et la troisième fois c'était les bières et la caisse.
3: Ah bah d'accord.
6: Voilà.
3: Écoutez, voilà, suivez nos recommandations pour aller dîner ou déjeuner. D'ailleurs, il fait déjeuner, dîner, les deux ?
6: Il fait le déjeuner sûr. Le dîner, je ne sais plus du tout. Je suis désolée, je n'ai plus l'info.
3: Bon, on vous dira ça en fin d'émission et on affichera ça sur notre compte Instagram et également sur le site de Stulozef et sur la page de l'émission. Revenons donc avec nos invités du jour, puisque nous en parlons pain, farine, fermentation, levain, levure et tout un tas de flaveurs qui pourraient accompagner ce qui ça commence à se sentir un petit
6: ah
3: peu
6: bon,
3: moins
6: à ce
3: ici.
6: Point-là, je sens plus rien.
3: Alors nos invités, Alexandre, je me tourne vers vous puisque vous êtes le propriétaire et le boulanger attitré.
1: C'est ça, je suis le propriétaire et je m'occupe de toute la partie pâtisserie, boulangerie.
3: Du pain de demain.
1: Du pain de demain.
3: Alors déjà un petit mot sur le pain de demain. Alors le pain 2DE et 2, le
6: chiffre.
1: Le chiffre.
3: Merci. Main. Expliquez-nous un petit peu d'où ça vient ça.
1: Alors le nom vient du concept tout d'abord. Donc on a choisi de développer une gamme de pain au levain, mais de pain de garde, donc de gros pain qu'on puisse tenir dans les deux mains. On est sur un pain qui aussi est travaillé à la main et façonné à la main, donc on a voulu vraiment mettre en avant ce terme là et je tiens à souligner aussi que à travers ces pains au levain, on est surtout sur des pains de garde, donc des pains qu'on va pas jeter à la poubelle le lendemain ou retravailler, mais bien consommer sur plusieurs jours.
6: Okay.
1: D'où le terme pain de demain.
3: Alors vous n'êtes pas de la région?
1: Non.
3: Au départ,
1: on est natif du Loiret, nous.
3: Et vous m'avez dit que... est-ce que c'était difficile de trouver une affaire? Parce que vous étiez salarié auparavant. Vous êtes tout seul? Vous étiez avec votre épouse, peut-être?
1: Non, on s'est associé avec ma femme pour l'affaire.
3: Pour l'affaire. Mais avant, vous travailliez ensemble?
1: On a travaillé quelques mois ensemble dans le but de vraiment tout corriger avant de nous lancer dans les meilleures conditions.
3: Et vous n'avez pas pu trouver un endroit, alors pour notre plus grand bonheur, hein, vous expliquez pourquoi après, mais il y a beaucoup de gens autour de là où je vis dans la vallée du Cher qui commencent à vous connaître et vous avez un certain succès, tout à fait mérité d'ailleurs. C'est difficile de trouver un local aussi grand que celui-là, aussi beau, parce que dans le Loiret, de là où vous étiez originaire.
1: Dans le Loiret, il y a des affaires à vendre, après il y a des institutions, et c'est surtout depuis mon apprentissage jusqu'à mon installation, on a toujours vécu dans le Loiret, on voulait un nouveau challenge où des personnes ne connaissaient pas notre façon de faire, nos techniques. On a pu se démarquer à travers des concours déjà dans le Loiret. Donc les gens nous connaissaient et on voulait vraiment tenter autre chose ailleurs.
3: D'accord. Et vous avez fait un petit peu, vous m'avez dit que vous avez fait un petit peu le tour. Vous êtes allé jusque dans le Grand Ouest, jusqu'en Bretagne.
1: Oui, on est allé jusqu'en Bretagne, mais pour visiter des locaux, des boulangeries. On cherchait le coup de cœur, et c'est Saint-Aignan qui nous a emballés.
3: Alors, Saint-Aignan, c'est pas mal comme affaire quand même, parce que c'est très touriste. Il y a beaucoup de locaux. Votre clientèle?
1: Alors notre clientèle, on joue énormément sur les locaux, qu'on remercie de leur fidélité chaque jour. C'est grâce à eux qu'on vit d'une part. Et après, c'est vrai qu'il y a une grosse part de tourisme lié à Beauval. Donc on est à 1 km des parkings du zoo. On a les hôtels de Beauval juste derrière chez nous. Donc c'est vrai que ça joue beaucoup sur le flux.
3: Alors, vous n'êtes pas venu seul, vous êtes venu avec votre apprenti ici, Enzo. Bonsoir.
4: Bonsoir.
3: Enzo, tu as 15 ans.
4: Oui.
3: On va se tutoyer. Tu as 15 ans, tu es apprenti depuis un an au Pain de Demain, c'est bien cela ?
4: Oui.
3: Et donc, très rapidement, pour te présenter à nos auditeurs et auditrices, qu'est-ce qui t'a motivé pour aller faire ton apprentissage en boulangerie ? Est-ce que tu m'as dit que tu voulais faire pâtisserie, boulangerie
4: Oui.
3: Et donc ?
4: Pour savoir faire les deux.
3: Tu veux devenir boulanger plus tard ?
4: Oui.
3: Tu veux rester un petit peu au Pain de Demain
4: oui.
3: avant pour faire tout ça. Comment ça se passe en fait ? Parce que tu es à Blois, au CFA. Je reste une petite parenthèse sur le mode d'apprentissage, si ça ne vous dérange pas Alexandre. Parce que moi, quand j'étais apprenti, on passait 15 jours à l'école et 15 jours en entreprise. Est-ce que ça se passe toujours comme ça ou il y a une alternance ?
4: Comment ça se passe ? Des fois oui, mais des fois non.
3: C'est-à-dire, tu passes plus de temps en entreprise qu'à
4: oui.
3: l'école ?
4: Oui.
3: Sur un mois, par exemple ?
4: Sur un mois, il y a à peu près une semaine par mois.
3: Une semaine à l'école ?
4: Oui.
3: Et le reste, tout en entreprise ?
4: Oui, le reste en entreprise.
3: Qu'est-ce qui te plaît le plus ? Est-ce que tu apprends plus à l'école ? Est-ce que ce que tu apprends à l'école, ça vient en complément de ce que tu apprends en entreprise ou c'est le
4: c'est
3: contraire ?
4: L'inverse.
3: C'est l'inverse. Tu peux nous expliquer avec tes mots, en quelques secondes, en fait, pourquoi ça ?
4: Bah parce que je vois plus de choses en entreprise qu'au CFA.
3: C'est plus varié ?
4: Oui.
3: Et est-ce que les techniques sont différentes en entreprise qu'à l'école ?
4: Non, elles se rejoignent.
3: C'est les mêmes ?
4: Oui.
3: D'accord. Donc ce que tu apprends en entreprise, tu as déjà les gestes pour arriver quand tu arrives à l'école, quand tu vas apprendre la même chose ?
4: Oui.
3: D'accord. Donc en fait, tu es déjà bon quand tu arrives à l'école.
4: À peu près,
3: c'est
4: oui.
3: C'est bien, c'est ça.
6: Mais du coup, qu'est-ce qui fait la différence vraiment entre ton école et ce que tu apprends ton patron ?
4: Bah, il y a plus de travail chez mon patron qu'à l'école.
6: D'accord. Donc, le fait de te mettre un peu sous pression, ou en tout cas de te donner un objectif de pain réalisé,
4: oui.
6: de nombre de pains réalisés, c'est ça
4: oui.
6: qui va faire la différence pour toi ?
4: Oui.
6: Ok. Et c'est ça qui va façonner le fait que tu sois meilleur après ?
4: Oui.
6: Ok.
3: Donc, peut-être la réalité de ce que le métier va lui apporter, enfin, la réalité du métier dans le futur, ça va être en entreprise, forcément.
6: Oui, mais alors après, j'aurais pu penser aussi que le choix de la matière, enfin, Alexandre aurait peut-être pu me le confirmer aussi, que le fait d'avoir un type de farine qui ne soit pas le même qu'à l'école, ou ça pouvait aussi changer la façon de le travailler.
1: Ouais.
6: Après, je sais
1: non,
6: pas.
1: Ils ne vont pas travailler la même farine, forcément. Après, ils sont là pour nous transmettre des techniques, surtout à l'école, ce qu'ils font très très bien. Et nous, on va plus inculquer aux jeunes une passion, malgré tout, à travers nos fournils, à travers nos différents choix de pain. On a une gamme assez variée et ils ne peuvent pas mettre tout en application sur une année ou deux années avec des différentes techniques. Et à l'école, ils vont se tenir au programme scolaire. Et nous, on est là pour...
6: Oui, c'est ce que j'allais dire. Il y a toutes les matières générales, hein, je suppose, quand on est à l'école.
1: Oui,
6: maths, français, histoire, géo, enfin, je ne sais pas trop ce qu'on fait au CFA, mais en gros...
1: C'est ça. Et nous, notre rôle va être essentiellement sur la partie technologie de la profession et la partie pratique et surtout cette passion à transmettre aux jeunes.
6: Oui. Oui, rien à voir avec la virgule de Jérémy tout à l'heure. Les jeunes se lèvent encore quand même pour faire tout
1: les
6: ça.
1: Les jeunes se lèvent encore. Avec quelques cernes, hein, mais les jeunes se lèvent encore.
3: Alors ouais. Ça, c'est une des difficultés du métier, justement. Alors, à quelle heure on se lève quand on est boulanger ?
1: Alors, quand on est apprenti, on commence à 6h.
4: Oui.
3: Ouais.
1: Donc,
3: ça pique un peu ou...
4: Non, ça va.
3: Ça va.
4: Bah, au début, c'était compliqué, mais après,
3: c'est
4: avec
3: l'habitude.
4: Le temps, on se fait. Ouais.
1: Et après, moi j'ai un boulanger en poste qui commence lui à 5h du matin, mais moi je commence à allumer les fours et à mettre au four à partir de 2h du matin.
3: Ah oui.
1: Comme le disait notre acolyte.
3: Et donc là, vous couchez à quelle heure en fait? Vous dormez pas?
1: Oula.
3: Il y a des siestes l'après-midi?
1: Alors, on essaye de faire une sieste de 1h, et ce que j'essaie d'inculquer aux jeunes aussi, c'est très important. Même si c'est 1h, ça permet de reposer un peu la tête. Et c'est nécessaire. Et au-delà de ça, après, moi j'ai une vie de famille. On a la casquette de chef d'entreprise et de boulanger, mais derrière on a une vie de famille. Moi j'ai deux enfants en bas âge, donc.
3: Comment on fait pour combiner les deux?
1: Eh ben on fait.
3: D'accord.
6: Donc, pilote automatique, ça s'appelle.
1: C'est ça. Donc moi ma femme qui fait la fermeture à la boulangerie rentre et puis elle prend la relève et ainsi de suite.
3: Et donc on peut. Vous voyez quand même avec votre femme?
1: Bah on se voit toute la journée avec ma femme.
3: Ah oui, d'accord. Ok. Et ah oui d'accord. Ok. Mais c'est pas elle qui se lève à 2h du matin pour aller aimer le four à sol?
1: Non. On n'habite pas sur place, donc on a la chance d'extérioriser et de pouvoir vraiment couper une fois qu'on est parti à la boulangerie.
3: D'accord. Vos enfants sont jeunes?
1: Mes enfants sont jeunes, on est sur du 6 et 4 ans. Donc
3: ah oui, d'accord.
6: Ça occupe.
1: Ils ont besoin d'attention.
3: Effectivement, bah c'est pas facile. C'est pas une vie facile, hein, la boulangerie. Est-ce que tu es prêt pour ça, toi, Enzo, dans le futur, à te lever à 2h du matin
4: oui.
3: Pour faire du pain? C'est bon, ça, c'est oui. Ancré, ça te dérange pas?
6: Je crois que c'est un métier passion, de toute façon. Il n'y a même pas trop de questions à se poser. C'est à partir du moment où on aime ce qu'on fait, on se lève. Quoi qu'il arrive, on est
1: mais
6: capable.
1: Comme tout métier d'artisan, j'ai envie de dire, si. S'il y a la passion, bon, on compte plus, quoi.
3: Ouais, alors justement, en parlant de passion, parce que vous avez une certaine philosophie qui n'est pas rejointe quand même par tous les boulangers de France. On peut dire quand même la réalité du métier. Aujourd'hui, la majorité des boulangers en France sont pas bons.
6: Bon,
3: non, c'est vrai. Non, mais c'est vrai. La majorité des artisans boulangers en France font pas du bon pain. Alors là, on vous invite vous parce que vous faites du très bon pain. Il y a des boulangeries. Dans la vallée du Cher, dont je suis, là où je vis, et vous également, on a la chance d'en avoir 3, 4, 5 qui tiennent vraiment le coup, qui valent le coup, qui fassent vraiment des très bons produits. Hein. Citer quelques-unes hors antenne, on va les citer ici, à Lille, c'est très très bon, L-I-L-Y-E, à Bourré, il y en a une qui est au Palais des Lilies, hein, ça s'appelle, c'est très très bien aussi. Vous, le pain de demain à Saint-Aignan, il y a une boulangerie à Favol-sur-Cher qui tient vraiment la route. Et puis, il y a des artisans boulangers qui vendent des pains bio au levain. Il y en a un à Serré-la-Ronde, il y en a un à Pouillé chez moi, qui font des produits qui les vendent sur les marchés deux fois par semaine.
6: À Blois, il y a le Fournil 1920 qui se trouve côté Blois-Vienne également, qui fait son pain au levain bio. On est sur un four à bois en plus, donc on est vraiment sur une cuisson bien particulière. Après, il y a le Fournil de Lola sur Blois aussi, qui a une très bonne réputation. Moi, ce que je préfère, mais voilà.
3: Alors, il y a des très très bons boulangers, mais il faut dire que la part croissante des bons boulangers existe. Ça, c'est très bien. Je ne parle pas de la viennoiserie. Hein.
6: Non, on parle bien boulangerie.
3: Mais là, il y en a de plus en plus. Mais il reste tout de même, parce que je vois que Jérémy n'était pas tout à fait d'accord avec moi, mais je reste sur ma position. Malheureusement, la plupart des boulangers en France ne font pas du très bon pain.
6: Non, et puis, on revient sur Alexandre, du coup, et le pain de garde. Aujourd'hui, on cherche ça. On cherche un pain qu'on peut garder. Un bon pain, un gros pain, qu'on peut couper à notre volonté, à notre guise, sans être obligé d'avoir une baguette qui, le lendemain, c'est terminé. Quoi.
1: Puis les gens sont tellement pressés aujourd'hui. Aller à la boulangerie tous les jours, ils vont préférer y aller une fois tous les trois jours, une fois par semaine. On a des clients qui font le plein une fois toute la semaine avec leurs différents pains. Nous, on a la chance d'avoir une trancheuse qui permet de couper tranche par tranche. Si vous voulez découvrir plusieurs pains à la tranche, on peut le faire. Et du coup, les gens viennent uniquement une journée, ils se déplacent une fois et puis ils en ont pour la semaine.
6: Pour la semaine. Okay.
1: Donc c'est ce qu'on remarque de plus en plus aujourd'hui.
3: Okay. Justement, parce que vous faites du pain au levain et on va avoir une petite pause musicale et on parlera plus amplement de votre philosophie et du pain au levain et savoir pourquoi on peut le garder plus longtemps et pourquoi il est si bon.
5: Mm-hmm. Yep, I'd been doing it that way up until this last time. But I just felt like changing it all of a sudden. I don't know why. I don't know why. 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
1: C'était Johnny Cash avec Breaking Bread. Merci Jérémy pour ce bon choix musical. Revenons donc en plateau. Nous sommes en compagnie d'Alexandre et d'Enzo du Pain de Demain à Saint-Aignan. Juste avant la pause musicale, je m'insurgeais un petit peu contre la médiocre qualité de la majorité des boulangeries en France, sujet contre lequel s'est insurgé aussi mon ami Colline. Mais je reviens là-dessus parce que en réalité, juste de la fin de la Seconde Guerre mondiale, que je n'ai pas connue, jusqu'au mi-temps des années 1980, le pain en France, à très grosse majorité quand même, était très très très médiocre. À tel point que le gouvernement français, dans les années 90, a sorti d'ailleurs un décret en 1993 avec un cahier des charges pour la baguette de tradition. Donc auparavant, on mangeait en majorité des baguettes pour les Parisiens, parce que la baguette c'est typiquement parisien, du pain blanc avec tout un tas d'additifs, je parle sous contrôle de, sous votre contrôle Alexandre, tout un tas d'additifs pour accélérer la cadence. On pétrissait très rapidement, les additifs dans la farine faisaient en sorte que les fermentations étaient beaucoup plus courtes, on pouvait produire plus, mais on produisait pas très bien, avec un pain qu'on pouvait tordre et faire on pouvait faire un nœud avec la baguette, c'est limite, bon, je caricature, mais à peine à la fin de la journée. Donc vous achetiez vos... là, il y a Enzo qui me regarde avec des grands yeux de haut de ses 15 ans, mais c'est vrai, t'achetais une baguette le matin à 7h, si tu l'avais pas touchée à 16h, tu faisais un nœud avec, poubelle. C'était immangeable. Mais les gens mangeaient ça. En réalité, ils étaient habitués vraiment à ça. Alors, vous, donc la baguette tradition a complètement changé les choses. Ça ne veut pas dire qu'on allait forcément mettre un levain naturel dedans. On peut toujours continuer, surtout pour la baguette, parce que je suis vraiment moi fan de la baguette avec une levure boulangère, donc monocellulaire, qui va donner une sorte de saveur. Parce que la baguette, c'est pour faire des sandwichs, c'est pour saucer son assiette quand on a mangé un coco vin, quoi, ou c'est plutôt sympa la baguette. Mais donc le cahier des charges, c'est uniquement de l'eau, de la levure, du sel, de la farine. Terminé, il n'y a rien d'autre. Voilà. Le levain, pourquoi c'est meilleur le levain?
2: Le levain, c'est meilleur parce qu'on n'est pas du tout sur des cellules qu'on va contrôler, on va être sur une matière vivante constamment, donc on a des levains qui sont centenaires. Sans problème. Moi, mon levain, actuellement, on a ouvert depuis un an et demi, mais mon levain, il est. Moi, je le connais déjà depuis 10 ans.
1: Et, il a 10 ans, votre levain ?
2: Ce levain-là, oui, il a 10 ans. La D'accord. souche, ça a commencé, moi, quand je suis arrivé en 2016 chez mon patron qui m'a formé après, par la suite. Donc, Franck Colas, qui exerce actuellement en tant que boulanger, responsable boulanger chez Christophe Hay. Quand moi j'ai découvert le levain chez lui, le levain était déjà bien plus ancien. Et c'est une matière qu'on peut travailler à l'infini à partir du moment où on le rafraîchit tous les jours. On lui donne à manger, c'est comme notre bébé en fait. C'est le bébé du boulanger en fait.
1: Alors comment on démarre un levain ?
2: Alors on démarre un levain en général avec des plures de pommes, avec on peut le démarrer sur une base de fruits qu'on va laisser fermenter et après
1: avec des levures indigènes,
2: c'est ça,
1: voilà.
2: Et après on va rajouter du coup de la farine et de l'eau, donc il y a les levures sauvages présentes dans la farine qui vont exercer leurs propriétés, et on va créer naissance sur une fermentation qu'on va rafraîchir petit à petit jusqu'à ce que ça devienne du levain.
1: Mais il faut pas avoir est-ce qu'on peut faire ça avec n'importe quelle farine?
2: Alors non, on utilise nous principalement de la farine. Si vous voulez faire une baguette de tradition, on va préférer une farine de blé. Après, on peut faire un levain à partir de plusieurs farines à partir du moment où elle est panifiable. On va, pour des pains sans gluten par exemple, sur notre tour de seigle, on va pouvoir faire un levain, mais ce qu'on appelle un levain dur, à partir de farine de seigle, pour vraiment obtenir un pain sans gluten.
1: D'accord. Et quelle quantité de levain à peu près faut-il pour faire, je sais pas, si vous faites 200 baguettes, enfin 200 pains de 500 grammes?
2: Alors on compte au kilo de pâte, on compte 100 grammes, au kilo de farine, pardon, on compte 100 grammes de levain.
1: 100 grammes de levain, et d'accord, et c'est pas mal quand même.
2: Ah ben, c'est la norme, c'est aujourd'hui.
1: La norme. D'accord.
2: Après on peut le baisser. le fait d'avoir 100 grammes de levain, on sait qu'on obtiendra un produit quand même développé. Plus on va réduire en levain après, et plus on aura des mies qui seront un peu plus tassées. Donc on va gagner en conservation, on aura des mies qui seront encore un peu plus grasses. Mais après, il faut réussir à contempler et le pain et la dégustation et la demande du client. Aujourd'hui, les clients vont revenir sur des pains de garde, des pains à la coupe, mais des pains qui restent quand même un petit peu alvéolés. Donc voilà.
1: Alvéolés, tu as une mie qui soit assez aérée avec, ouais, avec des bulles.
2: Donc ça, on va réussir à le faire même avec un levain naturel.
1: Oui.
2: On a différents levains. Donc on travaille exclusivement sur du lait vin.
1: Ouais.
2: Donc ça va être un levain liquide sur nos baguettes de tradition française. Ça va être un levain dur. Donc le levain liquide va apporter des notes lactiques. On va chercher à avoir des arômes vraiment de blé. Après, sur tout ce qui est pain de garde et pain type campagne, seigle et tout ça, on va chercher à avoir des notes un petit peu acidulées, des notes acétiques. On va venir chercher une fermentation acétique, pardon.
1: D'accord.
2: Donc ça va varier selon le pH de notre levain.
1: Voilà. La différence qu'il y a entre le... parce que vous travaillez le levain et vous faites également des baguettes, vous m'avez dit, avec une levure boulangère. La levure boulangère, est-ce que elle n'envahit pas un petit peu tout l'environnement? Est-ce qu'il est possible de faire une séparation entre la levure boulangère et les pains que vous allez faire fermenter au levain, par exemple?
2: On n'a pas du tout les mêmes modes de fabrication, en fait. On va avoir un pain du coup à la levure qu'on va pétrir, diviser, façonner, et après on va avoir un pointage sur couche façonnée, et en parallèle on va avoir nos gros pains de campagne ou des choses comme ça qui vont eux être sur une fermentation longue en bac. Donc on va concentrer vraiment tous les arômes.
1: D'accord. Beaucoup plus d'arômes, on le disait, dans le levain, parce que dans la levure boulangère, on est vraiment sur une monocellule, la même chose, qui va apporter donc une seule molécule, finalement, un seul type de saveur. Ce que vous recherchez aussi, c'est la multiplication des... Il y a beaucoup de bruit à côté, là. C'est toi qui fais des... T'as envie de manger des... Parce qu'on n'entend jamais Jérémy en direct, hein, derrière sa vitre fictive, là. Mais par contre, quand il a faim, on l'entend beaucoup.
3: Non, c'est moi qui lui ai demandé pour que ce soit discret. Merci, Yann.
1: Eh bien, c'est raté, Colin.
3: Ah là là.
1: Je disais donc il y a beaucoup de saveurs dans le levain, c'est ce que vous recherchez aussi? Beaucoup plus de saveur avec,
2: oui,
1: un pain au levain?
2: Oui, oui, bien sûr. Oui. Et ça va être surtout de contrôler cette saveur. C'est-à-dire, encore une fois, sur un levain jeune, pour de la tradition, on va venir chercher vraiment des arômes lactiques. Donc, on va, et c'est ce que je montrais il n'y a pas plus tard qu'hier à Enzo, enfin, il y a deux jours, parce qu'on était fermé hier.
3: Vacances oblige.
2: où on a des arômes de fromage blanc, de yaourt. Des choses vraiment lactiques, et on va pouvoir aller jouer sur d'autres puissances, sur la fermentation acétique. On va pousser nos levains avec d'autres farines qui sont à proprement faites pour. Donc on peut jouer avec tous ces arômes. Une levure, ça va être monotone, comme vous pouvez le dire. Donc,
1: c'est ça. Ouais,
2: voilà. Il y a beaucoup moins de choses à faire avec une levure.
1: Donc la levure, c'est bien pour la baguette, et puis c'est tout.
2: C'est tout.
1: On
2: s'arrête là.
1: Voilà. Mais on est chef.
3: Oui,
1: mais
3: Enzo, du coup, la maîtrise très très bien cette levure, a priori.
2: Alors Enzo, il a été surtout récompensé sur la baguette de tradition française. Donc on a une toute petite part de levure, mais on a vraiment la part de levain qui prend toute sa place.
3: Ok.
1: Alors. Bon, on peut en parler tout de suite, hein, d'ailleurs, parce que j'avais prévu ça pour la fin de l'émission, mais non, parce que j'ai encore un truc sur le... On va revenir vers toi un petit peu vers la fin de l'émission, Enzo, parce que c'est important, parce que le levain, quand même, permet une meilleure digestion.
2: Oui.
1: Alors, le levain, il va quand même créer, avec toutes les bactéries, tous ces petits enzymes, des champignons, hein, finalement, hein, qui vont se former. Il y a des molécules, alors il y a la molécule, la protéase, qui va être produite, c'est une molécule qui va vous permettre de mieux diriger le gluten, qui va le couper, comme ça. Et pour les gens qui sont, alors, pas intolérants au gluten, parce que là, il n'y aura rien à faire pour eux, enfin, peut-être pour eux, parce que les gens qui sont allergiques au gluten, là, il n'y aura rien à faire pour eux.
2: Non.
1: On est d'accord. Les gens qui ont une petite intolérance, le pain à levain, ce sera quand même beaucoup mieux que la baguette
2: ce
1: normale.
2: Ce sera plus digeste, oui. Et après, on a des pains qui sont plus faibles en gluten aussi, qui seront plus appropriés.
1: Avec d'autres farines,
2: pour...
1: ouais. Ouais. Alors, quelles sont-elles, justement, les farines avec, comment tu viens de vous le dire, la farine de seigle, par
2: Alors,
1: exemple,
2: on a la farine de seigle, donc, ou à l'aide d'un levain de seigle, on sera sur un pain qui sera quasiment sans gluten. On ne peut pas On peut pas donner un pain sans gluten, étant donné qu'on évolue dans une ambiance de farine. Oui. Donc on n'a pas le droit de donner cette appellation-là. Et on utilise aussi la farine de corazon. Donc on est sur une farine de blé ancien qui est beaucoup plus digeste et plus appauvrie en gluten. Et on utilise aussi la farine de petit épeautre. Donc on est sur une farine aussi qui est complète et appauvrie en gluten.
1: Alors, la fermentation au levain permet de créer aussi parmi les molécules la phytéase. La phytéase, c'est une molécule qui va venir casser l'acide phytique. L'acide phytique, c'est toutes les céréales pratiquement ont de l'acide phytique, et l'acide phytique, c'est très très mauvais pour la santé. Et l'avantage du levain, c'est que la phytéase, justement, va complètement détruire cet acide phytique. Donc, on recommande vraiment la consommation de pain au levain. Ça fait pas grossir le pain, Alexandre?
2: Ah, ça dépend comme il est consommé. Le pain au levain.
1: Ça dépend ce qu'on met dessus.
2: Voilà, le pain au levain, lui, ne fait pas grossir. Non. Après, avec du beurre et de la confiture.
1: Ouais, mais ça, c'est un autre péché mignon. Ou alors avec du fromage.
3: Ouais, bah,
2: avec du fromage.
1: Belle transition, n'est-ce pas?
3: N'est-ce pas? C'est parfait, c'est beau. Et ben, on va parler de mes petits fromages alors.
1: Bah, allez-y.
3: Et bien, c'est parti.
1: De toute façon, moins, on s'est habitué. Hein.
3: Je te dis, moi, je sens plus rien, c'est fini. Alors, il y a le bleu du Vercors Sassenage, donc qui est un fromage de montagne, hein, le Vercors. C'est du côté de l'Isère. On a.
1: J'approche du micro.
3: Merci, c'est gentil. Donc c'est un fromage bleu qui au départ était plutôt fait, alors pour un côté pratique, puisque c'était un fromage qui était transformé parce qu'on pouvait pas transporter le lait surtout. Donc il était conçu pour pouvoir être transportable beaucoup plus facilement. Et c'est donc de cette façon que ils payaient leurs impôts avec ce fromage à l'époque du Moyen Âge.
1: Un peu comme la bloche du reblochon.
3: Exactement.
1: Mmh. Sauf que là, non. Contrôle.
3: Voilà, le blush est différent. Alors, le bleu du Vercors est arrivé plutôt dans nos contrées grâce à François Ier. Puisque c'était son fromage préféré. Donc il l'a ramené jusqu'à chez nous, et donc ça a permis de nous faire connaître ce beau fromage. Donc on est sur un bleu de vache qui est visuellement relativement persillé. Donc c'est celui que j'ai coupé, que j'ai mis à déguster.
1: Mangez les fromages, messieurs?
2: Pas tellement, mais on va faire un effort.
3: En plus, en bleu, non, mais elle exagère.
1: Je vais éviter la biscotte parce que ça va faire du bruit et l'antenne, ça passe. Mais allez-y. Hein.
3: Donc, on est sur un joli bleu qui est bien crémeux. Puis là, il est à température ambiante, alors on se régale. On a l'avantage d'avoir une belle texture. Donc, on va se rapprocher pour les auditeurs d'une texture de morbier. On est sur quelque chose qui va être assez tendre, assez moelleux. Et en même temps, on a ce bleu caractérisé qui va arriver et qui est plutôt parfumé, mais sans être agressif.
1: Alors morbier, mais moins caoutchouteux que le morbier quand même. Un truc sur qui font là.
3: Ah oui, voilà. Mais c'est un fromage qui font très très bien en raclette. Ah ouais. C'est un bleu que je propose en raclette. Voilà.
1: Ah, c'est vrai.
3: C'est vraiment une pépite.
1: Comment ça sentir très fort quand c'est chaud, hein? Non.
3: C'est toujours pareil.
1: Bah, je suis pas obsédé par les odeurs, mais c'est peut-être parce qu'il fait très très chaud dans le studio.
3: Oui, c'est très probable, effectivement. Donc en tout cas, ce bleu, c'est vraiment un joli bleu à découvrir pour les personnes qui aiment le bleu Jex, par exemple, qui est plutôt jurassien. On peut partir sur un bleu du Vercors. Messieurs, vous êtes pas du tout bleu, ça vous...
2: Non, mais j'ai goûté, c'est vrai que

0: qui ressort. Visuellement, il est même blanc. Quand on l'a ouvert avec, avec ma collègue, on s'est même retrouvé.
1: Un pecorino un peu.
0: Ah bah, entre un pecorino et un bleu de Termignon. Si vous avez déjà entendu parler de ce fromage, le bleu de Termignon.
1: Pas du tout.
0: C'est un fromage qui est fait par très, très, très peu de producteurs dans les Alpes. Et en fait, c'est une grosse fourme type Cantal. Et quand vous l'ouvrez, bah, c'est au choix. C'est soit il est blanc, soit il est bleu. Ah et bon là, en l'occurrence, il était sorti très blanc chez moi, ce bleu de chèvre. Alors, du coup, c'était très drôle.
1: Ah, il est ensemencé comme ça, à l'aiguille.
0: Exactement. Pareil. On le voit sur les traces d'ensemencement. Ouais, ça doit être ça.
1: C'est de la triche, hein.
0: Et c'est 100% chèvre. Alors, si vous admettez encore moins de chèvre. Oh, Enzo a fait une grime.
1: Il n'aime pas le fromage bleu. Il n'aime pas le fromage.
0: Il n'aime pas le fromage bleu. Il n'aime pas le chèvre.
2: Autant le chèvre, on le travaille beaucoup, surtout en boulangerie. Oui. Mais bon, après.
0: Vous arrivez quand même à le mettre directement dans des pains ?
2: Oui.
0: Ok.
2: Alors, j'ai déjà fait. Alors, il faut passer par un stade où on va le surgeler de façon à ce qu'il ne se dissoute pas dans le pain. Mais on a déjà fait des pains type pain de campagne avec une association chèvre épinard qui marche très bien.
0: Ah oui, alors effectivement, je recherche désespérément un boulanger depuis plusieurs années maintenant qui voudrait bien travailler avec moi pour faire un pain hérisson. C'est une recette dans laquelle c'est une grosse boule de pain de campagne qu'on vient pré-cuire, dans laquelle on vient creuser la mie au milieu. Et l'idée, ce serait de mettre des morceaux de fromage en même temps qu'on a creusé cette mie et de mettre les morceaux de pain, les morceaux de fromage, et que finalement on puisse le recuire à la maison et qu'on puisse le sortir comme ça. Voilà, ce serait et que ça file de partout. Bon, voilà, ça c'est ma gourmande de fromage qui ressort. Mais en tout cas, voilà, l'idée c'est d'avoir un fromage sur lequel on peut avoir quelque chose d'un peu filandreux qui pourrait être hyper agréable. Mais pour en revenir à mes bleus, donc le deuxième bleu de chèvre, 100% chèvre. Cassant.
1: J'avais jamais mangé ça. Hein.
2: C'est très sympa ça par contre.
0: Et... Bon. Ah, ça passe pour tout le monde là ?
3: Oui.
0: Ah, bah c'est super. Bon. À l'unanimité alors. Et c'est vraiment un bleu local. C'est celui qui est affiné dans le Cher. Et on a une très très belle. Enfin, c'est vraiment un très beau produit. C'est très ferme par contre en texture. C'est très cassant. Mais...
1: Et donc on peut le trouver chez toi ?
0: Oui.
1: Tu peux nous rappeler l'adresse de ta.
0: À la Passion du Fromage, au 6 quai Villebois-Mareuil, 41 000 Blois.
1: Magnifique. Et tout ça à la coupe.
0: Oui, toujours.
1: C'est les fromages que tu as tout le temps, toute l'année.
0: Oui.
1: D'accord. Oui. Donc rappelle-nous le premier quand même.
0: Le premier, c'est un bleu du Vercors Sassenage. Alors pourquoi il a les deux noms en plus ? Parce qu'au départ, il s'appelait bleu de Sassenage et en fait, ça parlait à personne. Donc on a rajouté Vercors, comme ça, ça fait bleu du Vercors. Et les gens situent mieux le Vercors que Sassenage.
1: Et l'autre ?
0: Et l'autre, c'est un bleu de chèvre grotte.
1: Et ça vient d'où ?
0: Affiné dans le Cher.
1: Affiné dans le Cher.
0: J'en sais pas vraiment plus sur l'origine, mais c'est 100% chèvre.
1: Bah, c'est très très sympa ça. Bah, écoute, merci beaucoup Colline.
0: Avec plaisir.
1: On va continuer à la déguster pendant la pause musicale. si Jérémy est prêt, nous... Allez, bah, c'est parti, tu nous balances ce que tu veux, puis on dira ce que c'est après.

0: Alors, puisqu'on parle de pain, alors c'est la programmation musicale de Jérémy, c'était House of Pain, en anglais House of Pain, qui nous chantait Back from the Dead. Back from the Dead. Très bien, merci beaucoup Jérémy. Et juste une question avant de parler quand même des concours que vous avez gagnés. Et puis, vous en avez gagné plein en fait, vous concourez à tous les concours. Hein, on se demande combien de temps vous passez dans votre boulangerie, hein, parce que vous êtes tout le temps à la télé ou à la radio ou dans ou je sais pas où. Faire du pain à la maison, est-ce que c'est une bonne idée?
1: Je dirais que c'est pas une bonne idée quand même.
0: Alors, merci. Alors ça, vous allez vraiment dans mon sens, Alexandre, j'adore ça. Expliquez-nous un petit peu pourquoi. Selon vous, hein.
1: Bah, selon moi, on va pas avoir tout le matériel nécessaire à obtenir une bonne fermentation et ça demande quand même énormément de technique. Ce pourquoi aujourd'hui on peine à trouver des gens compétents. Et vous aurez un résultat forcément, mais il sera pas à la hauteur de votre attente. On a vraiment besoin de matériel qui contrôle l'hygrométrie, qui contrôle des températures fixes et un développement bactérien qui soit vraiment constant, quoi.
0: Alors, on a vu plein de gens hyper fiers de faire ça pendant le confinement. Voilà.
1: Ça fonctionne, hein. Il y a des machines à pain, des choses comme ça, mais on n'aura jamais un résultat comme en boulangerie.
0: C'est... Ça, c'est sûr. Enfin, comme un bon boulanger.
1: Voilà.
0: Comme un boulanger médiocre, on peut. Mais c'est peut-être ça, en fait, justement, parce qu'il y a tellement de mauvais boulangers que les gens ils peuvent faire un truc meilleur chez eux.
1: Alors,
0: il y a de plus en plus de bons boulangers.
1: Il y a de plus en plus de bons boulangers.
0: Oui, ça, c'est
1: sûr. On retrouve
0: sûr.
1: Quand même le goût du bien manger. Et aujourd'hui, si on veut continuer de se développer sur nos activités, il faut passer par de bonnes farines, pas des matières premières de qualité et continuer de faire évoluer nos métiers.
0: Alors ça justement, c'est le prix de la qualité passe par des très bons produits de toute façon.
1: Ah oui, oui.
0: D'accord. L'eau, est-ce que c'est également très important, la qualité de l'eau?
1: La qualité de l'eau aujourd'hui est primordiale sur les arômes finaux du pain.
0: Vous êtes satisfait de ce que c'est de l'eau du robinet, hein, vous prenez
1: À la base, c'est de l'eau du robinet, oui. Ouais. Après, il existe plusieurs systèmes, on va dire comme vos filtrations à la maison, mais qui sont étudiés pour.
0: D'accord.
1: On a plusieurs choses. C'est un fabricant de pétrin qui a mis ça au point, où il y a plusieurs systèmes de filtration pour sélectionner uniquement les molécules qui vont nous permettre de développer les arômes au mieux dans le pain.
0: Ah oui, vous avez ça, vous, chez vous, à la boulangerie?
1: Alors, nous, on ne l'a pas encore. On est en train de voir sur les devis pour pouvoir l'acquérir, justement, pour améliorer encore notre qualité de pain.
0: D'accord. Vous êtes vraiment à la recherche de qualité, du plus. Je vois
1: qualité,
0: Enzo,
1: ouais,
0: qui acquiesce ici, parce que Enzo, justement... Alors, Enzo, toi, on va parler de toi en premier, hein, parce que tu meurs d'impatience de parler à la radio, et je comprends très bien. Moi, je meurs d'impatience de poser les questions. Alors, Enzo, tu es arrivé troisième au concours de la baguette tradition.
2: Oui.
0: Et deuxième au concours du meilleur croissant. Et alors, ça, c'est quand même très bien. C'est des concours départementaux, régionaux. Tu nous éclaires un petit peu là-dessus?
2: Départementaux.
0: Départementaux. Ça, c'est quand même pas mal, dis donc, à 15 ans, après un an d'apprentissage.
2: Oui.
0: Tu dois être fier de toi?
2: Oui.
0: Est-ce que ton patron est fier de toi?
1: Ah oui, oui, oui. On est sur des jeunes motivés et on en a besoin aujourd'hui.
0: Alors, justement, moi, c'est une question à te poser. Dans ta classe, au centre de formation des apprentis, au CFA, donc le lycée de Blois, combien êtes-vous dans votre classe?
2: On est une dizaine.
0: C'est pas beaucoup, ça, hein?
2: Non.
0: Une dizaine, il y a combien de classes de différents niveaux? Là, il y a combien d'années?
2: Comment ça?
0: Mais tu vas faire 2 ans, 3 ans d'apprentissage, 1 an? Tu vas faire
2: 2 ans.
0: 2 ans d'apprentissage. Il y a la classe. Là, t'es en deuxième année, c'est ça?
2: Première année.
0: Première année. Il y a une classe de deuxième année.
2: Oui.
0: Ils sont combien, eux?
2: Ils doivent être une quinzaine.
0: Donc, on va dire que sur le département, en tout cas à Blois, il y a 25 apprentis boulangers. C'est bien ça?
2: Oui. Après, il y a plusieurs classes.
0: C'est-à-dire?
2: Il y a plusieurs classes de première année et plusieurs classes de deuxième année.
0: Ah oui, donc vous êtes beaucoup plus que ça, finalement. Ah oui, d'accord. Ça fait combien d'apprentis en tout?
2: À peu près 70-80.
0: Combien vont finir dans le métier, d'après vous, Alexandre?
1: Si on en garde une dizaine, une quinzaine, ce sera déjà très, très, très, très beau. Quoi.
0: Ouais. C'est pas beaucoup, hein, comme contingent. Alors, hein, toi, est-ce que ça te désespère un petit peu ou ça te motive plus encore pour faire des choses bien?
2: Oui. C'est un peu désespérant parce qu'il y a de moins en moins de jeunes qui sont motivés.
0: C'est dommage un petit peu?
2: Oui.
0: Ouais. Qu'est-ce que tu dis aux jeunes de ton âge qui ne savent pas vraiment quoi faire en sortir de l'école? Parce que toi, tu as quand même 15 ans, donc tu as fait ta troisième, tu as arrêté après la troisième.
2: Oui.
0: Après le, enfin, t'as dû presser le brevet, c'est ça?
2: Oui.
0: Et après, boum, t'as choisi toi-même de devenir apprenti?
2: Oui.
0: L'école, ça t'intéressait pas plus que ça de continuer dans une voie générale, on va dire?
2: Ouais. Je voulais commencer le travail le plus tôt possible.
0: Pour apprendre un métier?
2: Oui.
0: Ça, c'est vraiment. C'est motivant de les gens comme ça. Est-ce qu'ils sont rares? Vous me disiez que c'était rare quand même.
1: Ah oui, c'est de plus en plus rare. Après, on a des jeunes qui sont motivés et qui se plaisent. Et après, on a des jeunes qui se cherchent. Beaucoup de jeunes qui se cherchent.
0: Oui, qui ne savent pas du tout quoi faire de leur vie.
1: Non.
3: Et puis, boulangerie, c'est pas aussi justement la première porte pour aller vers pâtissier, chocolatier, confiseur, glacier, etc.
1: C'est ça. Soit on commence la boulangerie, soit on commence la pâtisserie. Mais tôt ou tard, en général, on finit toujours par faire l'un et l'autre.
3: Ok.
1: C'est très complémentaire. Okay. Un pâtissier, soit il choisira d'aller vraiment sur la partie confiserie, glacerie, chocolaterie. Mm-hmm. Mais un boulanger, pour ma part, ira forcément toucher à la pâtisserie.
0: Mm-hmm. Forcément. T'as une autre question, Colline?
3: Non, désolé, excusez-moi. Ah bah, ouais,
0: j'attends que tu poses plein de questions. Combien vous êtes en fait à faire le concours, Enzo? Je m'adresse à toi pour la baguette tradition, par exemple.
2: On devait être 4 ou 5.
1: Vous étiez plus que ça, vous étiez 8.
0: C'est quand même pas mal, mais toutes tes préparations, ça se passe au pain de demain?
2: Oui,
0: et oui, forcément, parce que tradition, c'est combien d'heures de fermentation pour une tradition?
2: Entre 15 et 18 heures.
0: Ah, c'est quand même pas mal ça. Hein. Alors, combien de fermentations justement? Parce qu'il y a le premier, ce qu'on appelle le pointage, qui est la première fermentation, c'est la plus importante.
1: Donc on a l'autolyse, donc oui. En premier lieu, qui va servir à révéler les levures naturelles,
0: oui.
1: Donc les levures sauvages que je parlais tout à l'heure. Et ça va permettre de détendre le gluten. Donc suivant si la farine est fraîche ou pas, ou moins fraîche, on est sur une farine qui n'a pas d'additif. Donc il faut vraiment s'adapter constamment au produit. S'il fait chaud dehors, il va falloir s'adapter. On va avoir des blés qui vont avoir beaucoup plus de force, donc il va falloir augmenter les autolyses ou l'hydratation pour obtenir un produit qui devra malgré tout aux yeux du client être le même constamment toute l'année. Donc c'est la difficulté de nos métiers.
0: C'est difficile
1: aujourd'hui
0: à maintenir.
1: Oui, mais c'est là où on voit vraiment le boulanger.
0: Ouais.
1: C'est vraiment le toucher de pâte du boulanger qui va faire à mettre les yeux dans le pétrin et à toucher sa pâte en cours de pétrissage.
0: Pour une constance du produit. Oui.
1: Donc ça c'est important. Donc une fois qu'on a l'autolyse, donc là on a au minimum 2 heures d'autolyse qui peuvent aller jusqu'à 4 heures en fonction de la force des blés. On va prendre du coup un pétrissage lent. Donc pour garder toujours des mies grasses, des mies qui soient toujours de couleur crème. On pourra reconnaître une baguette qui a été pétrie intensivement, comme on en parlait tout à l'heure. Vous coupez une baguette en deux, elle est toute blanche à l'intérieur. Donc ça c'est l'oxydation de la farine qui aura été fait au pétrissage qui aura cet effet là et tout de suite on va, l'air va masquer le goût, donc on aura des baguettes qui seront moins goûteuses. Donc on va pétrir du coup lentement notre pâte, la bassiner, on va la laisser pointer encore une demi-heure pour que la fermentation en masse commence à se développer. Et après, on va la décuver et la mettre en bac. Et là, l'étape de fermentation en bac de 15 à 18 heures va démarrer en froid.
0: Je notais sur les concours que vous avez remportés. Alors là, quand même, c'est pas mal. Vous avez gagné. Alors, ce qui est affiché, j'ai pas tout noté. Hein, vous allez m'éclairer un petit peu. Vous avez affiché sur la devanture du pain de demain. Tous les premiers, deuxième, troisième prix que vous avez obtenus. Alors peut-être pas les troisième prix, je ne sais pas, mais en tout cas
1: beaucoup. Il y a quelques-uns en troisième prix.
0: Quelques-uns.
1: Ouais.
0: Alors on va les énumérer. Alors vous avez fait premier, deuxième, troisième dans quelle catégorie?
1: On a fait premier en pain en céréale du coup l'année dernière sur un pain où on a proposé un pain à base de farine de sarrasin et graines de sarrasin torréfiées. On a fait deuxième en baguette de tradition française. Donc l'année dernière et cette année on s'est démarqué sur le côté viennoiserie. Où on a fini deuxième sur le meilleur croissant au beurre du département et premier sur le pain au chocolat. Donc on est qualifié pour le concours régional qui aura lieu normalement au mois de septembre.
0: Oula, on reparlera de vous alors.
1: Voilà, c'est ça.
0: Juste pour ça. Et pour les auditeurs et auditrices qui sont également téléspectateurs d'M6, pour le coup, vous avez gagné la partie, le concours régional de la meilleure boulangerie de France.
1: C'est ça, on a fini vainqueur de la région Centre-Val de Loire sur la meilleure boulangerie de France sur M6.
0: Alors ça, c'est un truc énorme, parce que là, il y a énormément de boulangeries qui participent.
1: Ouais, c'est génial, ouais. On s'est démarqué, donc du coup, il y avait un casting dans un premier temps. Après, on était 10 boulangeries en lice sur la région Centre-Val-de-Loire et on a réussi à se démarquer et à plaire suffisamment pour monter au National à Paris.
0: Mais alors, justement, on va répéter un petit peu ce qu'on disait hors antenne parce que moi, je les vois un petit peu à la télé. Donc, ils viennent dans votre boulangerie. Vous avez voilà, quelques produits que vous aimeriez qu'ils goûtent quand même.
1: Oui, c'est ça.
0: Enfin, voilà. Mais en fait, ils ne choisissent pas du tout ça.
1: Ah non, c'est...
0: complètement aléatoire.
1: On leur présente la boutique, pleine de tous nos produits. Et
0: ils parlent de tout. En fait, ils parlent de beaucoup de choses quand même. Ils énumèrent beaucoup de choses derrière la vitrine.
1: Ils énumèrent, alors ils regardent les pains, ils vont regarder le snacking là, qui est quand même omniprésente aujourd'hui en boulangerie.
0: Oui.
1: Et la partie pâtisserie, et après, c'est selon les envies. Hein. Ils vont choisir, là, Chiara a choisi un petit gâteau à base de bananes et de noisettes chocolat. Et Bruno Cormeret a choisi une brioche. Donc,
0: et vous n'étiez pas du tout préparé à ça, vous vouliez représenter autre chose vous,
1: ah oui, on était parti sur autre chose. Mais
0: est-ce que c'est stressant justement quand ils prennent autre chose? Mais après, vous êtes sûr de la qualité de vos produits?
1: On est sûr sur la qualité de nos produits. Après, il y a des produits qui sont plus ou moins réalisables à grande échelle. On sait derrière, il va y avoir des retombées à la suite de l'émission. Donc si c'est des produits qui prennent où on n'a que deux ou trois moules pour les réaliser, il va falloir tout de suite réinvestir.
0: Et ça a marché comme ça?
1: Ça a marché sur notre produit phare, donc la fleur de burrata, qu'on a présenté en création réellement sur notre produit fétiche. Et il a fallu que je rachète beaucoup de moules.
0: C'est quelque chose que vous avez développé. Alors ça, on va en parler justement. La fleur de burrata, c'est un produit que vous avez développé uniquement pour le concours ou c'est quelque chose que vous faisiez avant?
1: Non, on l'a travaillé uniquement pour le concours.
0: D'accord.
1: On a eu les premiers jets qui ont été en boutique afin d'éviter de gaspiller la marchandise. Mais on l'a travaillé vraiment juste dans son entièreté à fond jusqu'à temps d'obtenir vraiment le produit que l'on souhaitait.
0: Alors ça, c'est un produit d'été. Alors parlez-nous-en parce que là, ça m'a fasciné ce que vous avez dit quand on a préparer l'émission vous et moi, mais allez-y.
1: C'est effectivement.
0: Est-ce que toi tu participes à l'élaboration de ce produit également, Enzo?
2: Non.
0: Du tout.
1: Ah, il pourrait y participer. On est sur une base de pâte à croissant, donc on rejoindra Enzo qui a remporté un concours là-dessus. Donc voilà, on est sur une base de pâte à croissant striée, donc on a un travail sur la pâte qui est vraiment complexe avec un double laminage. On va former.
0: Donc la pâte à croissant, c'est une pâte levée,
1: feuilletée. Ouais, elle est tourée et travaillée après. Donc on va travailler sur des pétales qu'on va positionner dans un moule de façon à former une fleur. Pour la cuisson, on va aller garnir ces pétales de pesto, donc toujours maison. On est sur des produits 100% faits maison. On va venir mettre une tomate au milieu pour la cuisson, pour créer une cavité. Donc cette tomate, après, on la retravaillera sur une concassée de tomate qu'on va venir intégrer. Du coup, après cuisson, on va venir mettre une crème de chèvre au fond de notre fleur. Un pesto, pignon de pain.
2: Okay.
1: Après, on va venir mettre une concassée de tomate au basilic, notre burrata. On va remettre une pointe de chèvre et on va y coller nos sphérifications de billes calamansi basilic. Donc le calamansi, on est sur un agrume japonais. On va avoir quelque chose qui vraiment vient pepser le tout. Et on va finir par zester un citron kombava. Donc là, on est encore sur un autre agrume qui va apporter beaucoup, beaucoup de fraîcheur. On est sur des notes un petit peu citronnelles pour apporter vraiment la fraîcheur nécessaire à ce produit.
3: Ouais, donc en fait, il est froid au final. Parce qu'il y a eu trois cuissons, d'après ce que j'ai retenu. Les premiers pétales.
1: Il y a eu les premiers pétales, la concassée et la tomate.
3: Ouais. Ok. Et du coup, vous le mangez froid et ça doit être impressionnant quand même.
0: Mais ça, c'est vraiment bien parce qu'on mettra. Je vais aller chez vous. Vous rouvrez quand en fait là?
1: On rouvre le 7 juillet.
0: Ah, le 7 juillet. Alors justement, ça va être l'occasion pour nous, pour cette fin d'émission, de vous donner un petit peu. On a encore 3 minutes. Merci, Jérémy. T'as pas encore un titre à prononcer en français? Un titre anglais? Non, c'est bon. On va mettre ça sur les réseaux parce que justement moi ça m'intrigue énormément, mais j'ai envie de goûter ça là, mais ça se mange comment en fait? Parce que là c'est un repas entier pour une personne.
1: C'est un repas entier, alors il y en a même qui la partagent à deux. On est sur des produits qui sont assez généreux.
3: C'est une burrata de 125 grammes?
1: Non, on est sur une burrata de 55-60 grammes.
3: Okay.
1: Pour qu'elle tienne vraiment dans notre viennoiserie. Et oui, il y en a qui la partagent à deux. On la mange essentiellement froide, sinon on peut la faire tiédir, par contre il faut retirer la burrata. Donc, c'est préférable. Mais en général, il a mangé froid. Mais ça, on a obtenu 10 sur 10 quand même sur cette fleur-là. Donc,
3: ah oui, ils ont pas présenté. Non, ouais, mais j'ai pas le temps de regarder le meilleur boulanger de France. Alors, je suis désolée, hein, j'ai pas vu l'émission, pareil. Je suis pas au courant. Non. J'irai regarder le replay.
0: Non, c'est plutôt vachement sympa.
3: C'était quand? Juste quand.
1: On a été diffusé le 19 mai-juin. Juin. 19 juin.
3: Ah oui, donc il y a 3 jours.
0: Mai.
1: Mai.
3: On est le 22 juin.
1: 19 mai, pardon. Excusez-moi. 19 mai, ça fait pile un mois en fait.
0: Pas encore diffusé. Okay. On sait pas qu'on a gagné encore. Non,
1: c'est ça. Ah, il a fallu tenir sa langue parce qu'on savait les résultats,
0: ah,
1: mais on n'était pas encore diffusé.
0: Ah,
1: oui, oui, oui.
0: Ah, ah, d'accord. Ah, c'est vrai. Ouais. C'était enregistré combien de temps avant?
1: Ça a été enregistré un mois et demi avant.
0: Ah, oui, d'accord. Ah, oui, c'est un peu comme Koh-Lanta, quoi.
3: Vous non, c'est pire. Savoir.
1: On sait pas qui meurt à la fin.
0: Non, mais ça. Non, mais...
3: C'est les poteaux.
0: Exactement. Alors oui, enfin, alors l'émission évidemment va être rediffusée en replay cet été, voilà, jusqu'à ce qu'on se revoie en septembre. On se revoit en septembre, Jérémy. Bah voilà. Inch'Allah.
3: Écoutez, on va faire un best-of.
0: On a encore une minute, Jérémy.
3: Pas vraiment.
0: Encore une petite minute. D'autres spécialités, des pains spéciaux chez vous?
1: Notre pain café abricot sarrasin qu'on a présenté aussi pour la meilleure boulangerie de France.
3: Donc là, j'habite un peu trop loin.
1: Et puis avec un fromage comme vous nous avez présenté, ce serait l'idéal.
3: Bon, je reviens vite. Je viens vous voir.
0: Il faut venir dans la vallée du Cher. Alors je rappelle quand même que cette semaine, donc la semaine du 22 au 27 juin, c'est donc oublié hein, pour la rediffusion du mois d'août, c'est la semaine de la diversité à Saint-Aignan. On rejoint le Refugee Food Festival et allez à manger et boire sur le pont du mercredi au dimanche.
1: Chez qui on met le pain aussi également.
3: Et l'adresse de la boulangerie.
0: Il y a votre pain là-bas aussi.
1: Et oui, il y a notre pain là-bas.
3: Et l'adresse de la boulangerie, le pain de demain.
0: Oui, s'il vous plaît.
1: 6 avenue du Blanc, 41-110 à Saint-Aignan.
3: Très bien.
0: Voilà, c'est un une grande boulangerie un petit peu sur les hauteurs. Juste, il y a un magasin de fruits et légumes juste en dessous. Et puis, bah, c'est direction le zoo de Beauval. Voilà, vous ne pouvez pas vous tromper. Et puis on se voit.
3: À la rentrée.
0: Au mois de septembre.
3: Salut Yann.
0: Bisous à tous.
1: Salut, au revoir, bonne soirée.
3: Au revoir.

0: Alep, de l'éducation populaire à Blois. Bonsoir à toutes et à tous et bienvenue dans l'émission de l'Alep pour le mois de juillet 2026. Alors ce soir, on a autour du plateau Virginie, la directrice de l'Alep. Bonsoir Virginie.
1: Bonsoir.
0: Tos, qui est bénévole au Carillon. Bonsoir Tos.
2: Bonsoir.
0: Buffa, qui fait aussi partie du Carillon. Bonsoir.
3: Hello.
0: Et Laurent, qui est aussi du Carillon.
4: Bonsoir à tout le monde.
0: Bonsoir Laurent. Et on aura une invitée en fin d'émission, mais c'est une surprise, on vous en dira plus tout à l'heure. Avant qu'on parle un peu de ce qui nous intéresse, le programme du mois de juillet à l'Alep, ça commence dans deux jours, le mercredi 8 juillet, avec des Olympiades qu'on fait depuis, c'est la troisième année, on fait ça au lac de la Poissonnière avec l'espace Mirabeau et l'espace Rosa Parks. C'est dans le cadre de Kinyers Décale et c'est à partir de 16h mercredi. On aura aussi ce week-end, les 11 et 12 juillet, la Belle Hélène ou presque d'après Offenbach. Et Virginie vous en parlera juste après. Et la semaine prochaine, le vendredi 17 juillet, un ciné plein air où on va diffuser le deuxième film documentaire du Carillon qui s'appelle Par les fonds. Et ça commencera avec une scène ouverte, donc tout ça à la Creusille à partir de 19h. Mais c'est de ça dont on va parler aussi, donc on en parle juste après. Virginie, est-ce que tu veux nous parler un peu de ce qui va se passer ce week-end avec la Belle Hélène, ou presque? Qu'est-ce que c'est que ça?
1: Alors, la Belle Hélène, c'est bien, d'après Offenbach, mais la Belle Hélène, ou presque, ce n'est plus tout à fait d'Offenbach, en partie. Mais c'est donc Nina Guazzini qui a écrit, qui a réadapté ce texte, et en tout cas cette opéra, ils appellent ça, je viens de le découvrir, hein, je vais vous apprendre quelque chose peut-être ou pas, j'en sais rien, ça s'appelle un opéra bouffe. Vous connaissiez?
4: Non,
1: je demande.
4: Oui, oui,
1: en fait, vous voulez savoir ce que c'est?
0: Bah, bien sûr.
1: Oui, on est d'accord. C'est un terme, en fait, qui désigne, depuis le 19e siècle, un genre lyrique français léger et comique. Mmh. Donc, c'est un peu comme une opérette, mais pas tout à fait, parce qu'il y a quand même une réelle, comment dire, une exigence d'écriture assez importante. Voilà. Donc, je pense qu'on peut appeler ça un opéra bouffe encore pour cette adaptation de la Belle Hélène. Donc, c'est la compagnie Chant Libre Académie, qui est une compagnie parisienne, qui vient sur Blois pendant 10 jours et qui accompagne, qui fait cette création-là, qui est déjà créée et qui va accompagner un chœur d'amateurs, choristes, amateurs et amatrices à chanter, donc des chants lyriques pendant cette dizaine de jours. Et on a donc un spectacle le samedi à 20h30 la semaine prochaine à l'espace Rosa Parks et le dimanche à 18h, donc on a deux soirées. Et pendant ces 10 jours, donc il y aura des répétitions, et le mercredi 8 juillet après le lac de la Pinsonnière à 19h, on a une présentation du spectacle en bas d'immeuble. C'est le premier, c'est au City, au Stade, City Stade,
0: City
1: pardon,
0: Stade, ouais.
1: Ouais, à la Quinière. Et le deuxième, ce sera Impasse Villon. Et c'est assez incroyable parce que ces choristes, hein, qui sont des professionnels, hein, des ténors, des voilà, etc. Ils viennent en bas d'immeuble et il y a une puissance de la voix qui s'ouvre comme ça sur le quartier, qui est assez fabuleuse. Donc s'il y a des gens qui n'habitent pas le quartier mais qui ont envie de venir le voir, c'est carrément possible.
3: Ça me dit quelque chose, l'impasse Villon, elle se trouve où déjà?
1: Alors l'impasse Villon, elle se trouve en face de l'espace Rosa Parks, à côté du centre commercial.
3: D'accord.
1: Voilà. Donc si tu viens par exemple, tu vas entendre les voix et tu te rapprocheras.
3: Ah ouais, ça a l'air sympa comme concept. Et c'est tu peux dire la date, hein?
1: Alors, Impasse Villon, ce sera le jeudi 9 juillet à 19h. Et le mercredi 8 juillet, c'est au City Stade. C'est juste derrière l'école Molière, qui est derrière le Carrefour Market de la Quinière.
3: Ok.
1: Voilà.
3: D'accord. Ah oui, je vois où c'est.
1: Donc voilà, donc cette création, l'écriture est de Nina, mais la directrice artistique, c'est Agnès Stocchetti. Et puis on a la pianiste aussi, une grande pianiste, qui est aussi blésoise, qui est Aline Pelletier. Et ce spectacle aussi a besoin d'un chorégraphe, et c'est Arthur Guillonnet.
0: Voilà, donc ça, c'est samedi et dimanche, les 11 et 12 juillet.
3: Tu me le rediras, que je le note.
0: Bien sûr, tu réécouteras l'émission. Parce qu'elle est disponible en podcast.
3: Oui. Peut-être même des rediffusions.
0: Tous les lundis du mois de juillet. ça va passer à 20h.
3: Ok, salut les auditeurs et les auditrices.
4: Attention à la météo, hein.
0: Ouais, il fait déjà chaud là. Hein.
4: Ouais. Faut boire de l'eau, faut boire de l'eau.
0: Merci pour la prévention, Laurent.
1: Et pour le rappel.
0: Et pour le rappel. Donc, il se passe quelque chose vendredi prochain, le 17 juillet. Enfin, vendredi prochain, ça dépend quand est-ce que vous écoutez l'émission. Vendredi 17 juillet, à partir de 19h à la Creusille, on va faire une scène ouverte. Donc vous êtes toutes et tous les bienvenus à venir y participer, même si bien sûr s'il y a foule, les personnes un peu prioritaires, on va dire, sont les personnes qui fréquentent le Carillon, qui sont musiciens et musiciennes et qui voilà font pas mal déjà de choses avec nous. Mais bien sûr ça commence à 19h et le film commencera qu'à la tombée de la nuit, donc on a 3 grosses heures devant nous, donc n'hésitez pas à venir. Buffa, tu vas sûrement chanter.
3: Bah oui, je vais vous faire un pot pourri de mes compos un peu pourri. Si vous le voulez bien, et je crois que à force que d'avoir des occasions de me produire sur scène, ils sont de moins en moins pourris.
0: Bah, bien sûr.
3: Par rapport à l'album ou quand j'ai enregistré La Gagne Dingueux, j'ai débuté vraiment sur l'espace scénique.
0: Ouais.
3: Et voilà, maintenant j'y prends goût.
4: Tu prends de l'assurance. Ouais, ça a bien changé.
3: Bah oui, puis en plus, l'espace scénique, mon espace scénique de chanter seul en scène avec la guitare. On en parlera peut-être un peu plus tard.
0: Oui.
3: Je suis plus tout seul maintenant. Et puis c'est plus que de la musique.
0: Oui, oui, oui, ça c'est une petite surprise dont on vous parlera tout à l'heure. Mais en tout cas, là, tu seras peut-être seul et peut-être pas, parce que s'il y a des copains qui veulent t'accompagner et des copines au percu, peu importe quoi, une deuxième guitare ou quoi. Parce que j'entendais mardi dernier au repère certaines.
3: Moi je sais que dire, tu ne seras pas tout seul, vous taperez des mains en rythme.
0: Oui, bah nous c'est sûr, on tapera des mains.
3: Ouais. J'essaierai de vous faire applaudir et chanter.
4: On fera les chœurs.
1: Mélanie, voilà. Je me permets de couper, de reprendre juste, parce que je pense que tous les auditeurs et auditrices ne connaissent pas nécessairement ce qu'est le Carillon.
0: C'est vrai,
1: n'est-ce pas?
0: Bah oui, mais donc, moi je pars du principe que tout le monde connaît, mais t'as raison.
1: Buffa ou Alex ou Laurent, comme vous voulez, dire un peu ce que c'est.
0: Qui veut expliquer ce que c'est le Carillon? Tos, ouais. Tu m'as l'air bien parti.
2: Le Carillon, en fait, c'est une association qui est une franchise sociale qui appartient à la Cloche de Paris, qui est rattachée à l'ALEP, et qui a pour but de faire un réseau solidaire de commerce. Et pour ce faire, on va dans les commerces, on demande une association, une collaboration, et derrière, on obtient des tickets pour des restos, des coiffeurs, la ressourcerie ou ce genre de choses. Ce qui permet en fait de recréer du lien social et de permettre à ceux qui sont défavorisés de pouvoir aller eux-mêmes chercher ce dont ils ont besoin et parler avec des gens, ce qu'ils n'ont pas forcément l'habitude de faire.
3: Oui, se rassembler quand on est un peu exclu, isolé.
2: Parce qu'à côté de ça, du coup, on a aussi le repère le mardi après-midi, qui est du coup un lieu où on peut se réunir et jouer aux cartes, discuter... faire une partie de pétanque ou boire du café, enfin, qui est accessible à tout le monde et qui est un lieu très très joyeux. Et
3: oui, c'est vrai.
0: Ah, est-ce que vous...
3: Pendant 3 heures tous les mardis après-midi, c'est un petit peu comme le centre aéré.
4: Le public, c'est des gens qui sont défavorisés dans la vie. Et effectivement, le Carillon donne l'occasion à des gens comme ça, qui sont exclus. Il y a dedans aussi pas mal de... Vous avez plein de cachins, il y en a quelques-uns. Ça permet à ces gens de... On a dit qu'on faisait société. Il y a quelqu'un qui a dit ça. Vous faites société. Il y a des activités qui ont été mises en place. Il y a des choses qui ont été faites aussi. En dehors de tout ça, il y a un premier film qui s'appelle La Gagne des Gueux, qui était sur le carnaval il y a 3 ans maintenant, je crois. Je ne sais plus trop. Bref.
0: Ouais, 3 ans.
4: La Gagne des Gueux, c'est un film qui était d'aventure, qui a été diffusé dans plusieurs lieux en France avec un public qui, à chaque fois, trouve ça plutôt rigolo et plutôt sympa. avec des gens. Il y a beaucoup d'émotions, il y a des rires, il y a des pleurs, enfin bref. Et donc, il y a ça qui est passé. Et puis, il y a encore d'autres projets. Il y a le deuxième film qui s'appelle Par les fonds, je crois que c'est ça, qui va être, qui va être présenté le 17. Hein. Et c'est un film qui parle, cool. qui parle des gens qui sont dans le carillon. Donc c'est aussi une vitrine de ces gens qu'on connaît pas beaucoup, qu'on voit pas souvent. C'est pas TF1 ou c'est pas FR3, non. Ça a été fait, le premier film, avec un téléphone portable et un appareil photo. Et le montage, il a pris du temps et ça fait un film qui a du sens aujourd'hui. Mmh. Avec quelqu'un qui l'a mené, qui s'appelle Amélie Abrachet, qui est un clown.
3: Le premier.
4: Qui est une femme, qui est un clown et qui travaille sur Tours, qui est maman, etc. Donc, elle trouve que Blois, c'est pas mal. Voilà.
0: elle aime bien Blois, ouais.
3: Le deuxième film Par les fonds dont tu parles, c'est, on n'a pas dit, je crois, que.
0: Non, on n'a pas dit le réalisateur.
3: Réalisé par Julien Quentin. Mmh.
0: Julien Quentin, qui est. Réalisateur de région parisienne et qui avait accompagné Amélia aussi pour l'aide à la réalisation de La Gagne des Gueux.
3: Ouais, et on l'aime beaucoup.
0: Et on l'aime beaucoup, bien sûr.
2: De la chaîne Twitch Parole d'honneur également.
0: Ah oui, c'est vrai. Ouais. Twitch et YouTube, et oui. C'est un média, Parole d'honneur, tout à fait. Donc oui, le carillon, c'est ça. Et donc voilà, tout le monde est invité les mardis après-midi entre 14h30 et 17h aux 3 rues du Pré. On fait cet accueil dans ce lieu qui est l'ancienne gare électrique de Blois, à l'époque où il y avait un tramway à Blois, figurez-vous, chers auditeurs et chères auditrices.
1: Et vous êtes d'accord, on accueille tout le monde, c'est-à-dire que même si on a une maison ou un toit, vous êtes d'accord pour que les gens viennent. Bien au contraire.
0: Vous êtes d'accord pour que les gens viennent.
2: Mais bien sûr, c'est bien dans le but. Fondamental du carillon, c'est on accueille qui veut venir.
3: Être seul, même à deux, être heureux ou malheureux, tout.
0: Ça me dit un truc, ça.
3: Je sais pas, mais ce que j'aime bien, c'est vrai, pour celui qui n'a pas trop le moral, ça peut être l'occasion de trouver des gens qui vont vous le remonter. Mmh. Et puis pour celui qui a la pêche, l'occasion de partager ça avec des gens qui en ont besoin et qui ont du temps. Ça, les deux, d'une manière. Enfin, l'un comme l'autre, il faut bien sûr avoir un peu de temps libre pour venir le mardi après-midi. Mais c'est vraiment avec le cœur, parce que c'est pas d'obligation. Les bénévoles, on s'implique simplement à la mesure du possible. Pour les usagers aussi, et d'ailleurs on peut les saluer, tous les carillonneurs,
0: ceux
3: qui viennent au repère.
2: Tout à fait.
3: Et on a beaucoup qui font des efforts en ce moment, je trouve ça formidable.
4: Et puis il y a des services qui sont proposés, une coupe de cheveux, ou qu'est-ce que je pensais aussi
3: Oui, comment ça s'appelle
4: la couture, il y a une femme, Cathy, qui est sympa comme tout, elle fait la couture. Elle apporte ses aiguilles, son fil, et elle coud les choses qui sont décousues pour les gens qui sont devant.
3: Ouais, elle m'a fait ma gavroche.
0: Et il y a d'ailleurs, en parlant de Cathy, il y a une chorale, la chorale à deux balles, qui existe depuis quelques mois, semaines, oui. Mois, ça se compte en mois maintenant. Oui. Vous vous réunissez un mercredi sur deux et vous vous entraînez à faire quelques chansons un peu, j'allais dire chansons militantes, mais pas que, mais chansons festives, joyeuses et assez.
2: Il y a toujours un petit fond militant dans chaque musique qu'on chante, mais.
0: Et vous avez fait.
1: Militante et joyeuse.
0: Eh oui.
1: Ça pose question, non ?
0: Bizarre.
1: On verra ça à la fin.
3: Oh là.
0: Donc voilà, c'est ça le carillon. Et donc on fait une fête à la Creusille vendredi 17 juillet. Donc cette scène ouverte aura lieu à partir de 19h. Et après, il y aura la projection du film de Julien Quentin qui s'appelle Par les fonds. Et il me semble que vous trois autour du plateau, vous êtes dans le film. Est-ce que vous voulez raconter un peu ce que ça vous a fait d'être filmé, d'une part, puis de vous voir ?
2: En fait, personnellement, les fois où Julien me filmait, c'était plus. Moi et Julien, on s'entend super bien. Donc en fait, c'était comme parler à un pote. Et en fait, je remarquais même plus qu'il y avait la caméra à certains moments. Donc, non, c'était comme un moment de vie, quoi. C'était sympa, mais je le vivais pas comme étant un truc forcément incroyable ou juste un moment normal avec un copain. Ouais. Voilà. Parce qu'après, il y avait aussi tout le côté de la tournée, etc., qui était à côté, qui, pour le coup, elle était riche en émotions.
0: Oui, parce que la tournée, quand on parle de la tournée, c'est la tournée du premier film, c'est la Gagne des Gueux, donc. Et Julien nous a suivis sur toute la tournée pour prendre des images de celle-ci. Et le film qu'il devait faire au départ, c'était un film sur la tournée de la Gagne des Gueux. Et finalement, c'est devenu un film à part entière où il est allé vraiment à la rencontre des Blaisois qui vivent la rue pour certains, ou dans des squats, certains et certaines. Donc c'est pour ça qu'on parle de la tournée. Il y a aussi des images de la tournée et des moments forts qu'on a vécu pendant ces moments-là.
3: Et oui, parce que du coup, le premier, il a peut-être créé un certain engouement, parce que on voit quelques personnes du Carillon, mais pas, parce qu'on n'était pas nombreux à se présenter devant la caméra. Il y en a plusieurs qui se cachent quand ils voient une caméra. Bah, j'étais comme ça avant, moi aussi, mais c'est vrai que du coup, ça, c'est trop bien, parce que bon, comme pour moi, comme pour les autres, cette mise en lumière, il y a un côté thérapeutique un peu, j'ai l'impression. Quand on doit être interviewé, on réfléchit à ce qu'on va dire. Alors du coup, on réfléchit à ce qu'on pense. Et puis, ça, je trouve, ça tire vers le haut. Et puis, ils sont formidables, ces gens qui sont derrière la caméra. Vous les verrez pas dans le film, mais les gens qui nous filment, en fait, eux-mêmes sont des gens extraordinaires. Et c'est pas sur eux-mêmes qu'ils mettent la lumière, c'est sur les autres. Et c'est pas pour rien. Et d'ailleurs, Julien Quentin, le réalisateur de Par les Fonds, lui-même, il a déjà fait de la scène, chanté, fait chanteur sur un festival au moins. Et voilà, quoi. Donc, du coup, ils sont vraiment très humbles.
4: Oui, puis dans ce film, moi, ce qui m'a touché dans le montage et ce qu'il a vu, ce qu'il avait fait apparaître, Julien, c'est aussi la violence. C'est qu'il y a vraiment de la violence. Avec les gens qui sont dans la rue. Après, il y avait La Rue qui est à nous, c'est un groupe qui est pas mal, mais c'est un peu différent. Mais là, il y a vraiment de la violence. Et c'est vrai que c'est La Rue qui est à nous, mais il faut quand même faire ses marques dans la rue. Et quelque part, la violence, c'est aussi une façon de parler. C'est-à-dire que si quelqu'un t'embête, tu lui mets un gros pain dans la figure, ce que je fais pas parce que je suis un non-violent actif, mais n'empêche que c'est souvent comme ça que ça se règle. Quand les gens, une fois qu'ils se sont tapés, après ils se réconcilient. C'est quand même bizarre. Puis après, il y a l'alcool, ça aide pas toujours non plus, mais ça, c'est un autre problème.
0: J'avais demandé si vous étiez d'accord, vous, avec ces histoires de cette question de la violence dans le film. Est-ce que vous trouvez que ça apparaît et est-ce que vous trouvez que ça existe tant que ça?
2: Alors oui, la violence dans la rue, ça existe forcément, parce que comme on ne choisit pas forcément d'être à la rue, y a tout type de personnes qui se retrouvent à la rue, donc des gens qui ne sont pas forcément amenés de base à s'entendre se retrouvent au même endroit. Forcément, ça crée des conflits. Mais dans le film, je ne sais pas si ça doit être mentionné à plusieurs reprises.
3: Oui.
2: Des questions de la violence, de ce qu'on ressent, et puis il n'y a pas que la violence entre nous, il y a aussi la violence qu'on subit de manière invisible.
0: Symbolique aussi.
2: Voilà. Mmh.
3: Celle du système, elle est un peu implicite.
4: Il y a des gens qui raquettent, et la raquette, je te tape dessus, tu me passes ce que j'ai envie que tu me donnes, et puis voilà, quoi, c'est ça le racket. Et dans le film, il y a une scène où Jean-Marie se fait
3: faut pas tout raconter.
1: Faut pas spoiler comme ça.
3: Non.
1: Mais effectivement, la violence, enfin, si je peux me permettre de dire des choses que je sais pas dans le film, et je n'étais pas derrière les caméras non plus, mais la violence, elle apparaît, enfin, le système, voilà, comment le système est violent. Et moi, il y a une image, alors je vais spoiler un tout petit peu, mais un monsieur là qui est dans sa voiture.
3: Ouais, voilà.
1: Cette image-là, elle est extrêmement violente, quoi. Enfin, pour moi, elle est très, très violente.
3: C'est un peu « Viens voir là où je dors ». Et là, tu vois les personnes là où ils dorment, et puis tu les écoutes. De toute façon, pour celui qui... Pour le profane, c'est toujours choquant, les histoires de vie. Quand même pour moi, en fait, c'est un truc de ouf. T'entends les histoires de certains, tu dis comment ils font pour tu comprends ensuite pourquoi
1: ils font pas tout
3: ce que
1: bien sûr. Mais ce qui est chouette dans ce film, enfin je sais pas si vous serez d'accord avec moi, mais là pour le coup c'est Julien qui apporte la touche artistique parce qu'il y a une beauté, enfin alors bon vous clairement vous êtes beau hein, mais en réel et dans le film ça sort, la beauté sort encore plus quoi, enfin des personnes je trouve qu'elles sont encore plus vraies et voilà c'est le regard d'un documentariste hein, comment il arrive à artistiquement à faire ressortir la beauté des gens. Il y a cette violence mais du coup elle est gérable quand on est comme tu dis profane, enfin moi j'ai jamais été à la rue et je vois des choses qui me touchent profondément, ça reste gérable parce que son regard est beau, enfin voilà, et parce que vous avez une humanité et puis une authenticité dans ce film qui est plutôt chouette quoi, tu le disais c'est la vie quoi, enfin je fais comme si j'étais avec un pote et du coup c'est naturel et c'est presque on sait plus, bah, mais moi il y a un moment donné je me suis dit mais alors je le sais hein, que t'es pas un acteur mais je parle pour Alex pour le coup, mais c'était presque comme si c'était un film et en même temps non, enfin voilà c'est un peu déroutant et c'est chouette à la fois.
2: J'ai pas le même regard sur toi que moi mais parce que bah moi forcément je vois juste les fois où je parle mal et que on comprend pas forcément, ou j'ai l'impression peut-être, j'en sais rien, mais voilà.
1: C'est qu'une impression.
4: Ouais, les deux films, c'est des docu-fictions, je crois quelque part. C'est dans ce registre-là.
0: Je crois plutôt que docu-fiction. Je suis pas sûre de la définition, mais il me semble que c'est docu-fiction. C'est des acteurs qui font comme si ils jouaient un documentaire, non c'est pas ça.
1: Ça doit être
0: il me semble.
1: Ça.
0: Alors que là, vous êtes des vrais gens. C'est pour le coup, c'est vraiment un film documentaire, je crois. Mais bon, faudrait vérifier la définition. Mais oui, c'est pour ça aussi que je vous demandais ce que ça vous avait fait de vous être vu, parce qu'en effet, toi, Tos, donc on dit Tos et Alex, c'est la même personne pour les auditeurs et les auditrices. Toi, en effet, tu te vois et tu vois ce que t'as pas envie de voir chez toi, alors que nous, on voit des images super belles. Enfin voilà.
2: Après, je dis pas qu'il y a pas des fois où je me dis ah là, c'est sympa. Mais c'est vrai qu'on est plus attentif à ce qu'on fait et à ce qu'on produit que à l'image globale que ça peut redonner, effectivement.
3: C'est pour ça d'ailleurs que c'est positif comme ces choses-là, parce que du coup, ce côté toi-même, tu vois tout ce qui cloche, t'es effaré par tes ombres et tes défauts. Et en fait, quand tu vois les réactions, le retour et les retours positifs qu'on reçoit, les encouragements, ça fait vraiment du bien, ça aide à croire en soi, à continuer et à évoluer.
4: Oui, les gens qui ont vu les films, sur les projections où j'étais, moi, les gens à la fin, ils nous ont dit mais merci, c'était vraiment super et ça nous touche énormément. Et c'est ce que je dis, il y a des pleurs et des rires, ça touche les deux côtés. Et donc ça, c'est un film qui parle des émotions.
1: Justement, parlons d'émotions, et tu disais tout à l'heure, enfin, moi, de ma place à moi, hein, l'inquiétude que j'ai toujours, c'est que des projets comme ça, ça porte pendant un certain temps, et puis à un moment donné, ça s'arrête forcément. Et parfois, on peut pas passer à autre chose, ou on passe à autre chose. C'est, comme tu disais, il y a une dimension un peu thérapeutique, parce qu'il y en a aucun qui est derrière la caméra, ou que ce soit Mélanie ou moi, il y a personne qui est psy dans les équipes, tu vois, ou même chez tout le public, il y a personne qui est psy. Et c'est toujours le risque d'aller trop loin. Enfin, moi, j'ai cette inquiétude-là, tu vois, quand on fait ce genre de pratique artistique, quand il n'y a plus rien derrière, qu'est-ce qui se passe, quoi? Tu me suis? Je ne sais pas si je suis claire, ouais.
3: Tu veux dire pour les protagonistes, quand la lumière s'éteint?
1: Oui, c'est ça, exactement. C'est
0: la
1: bien
0: redescente,
1: dit, c'est
0: quoi.
3: Il y en a certains pour qui ça continue, c'est-à-dire qui répètent leur truc, ou qui font des dessins, qui viennent. Chacun fait. Il y en a qui dessinent, il y en a qui chantent, qui écrivent des chansons. Je vois ta question, mais je sais pas si je peux y répondre là comme ça.
1: Oui,
3: mais...
1: non, je demande pas forcément de réponse.
3: Enfin, en tout cas, merci, parce que ce que vous faites, ça fait du bien à nous, les protagonistes, et puis aussi à ceux-là Ils disent, bah, c'est bien, même s'ils ne sont pas dedans, ils suivent, ils s'intéressent, ils nous supportent comme des supporters, ou on a un public qui nous aime et qu'on aime, et à chaque fois qu'on... maintenant, ça commence à faire pas loin d'une quinzaine de concerts, projections, des projections, débats et suivi de concerts ou pas, qu'on fait, c'est, à chaque fois c'est beau, c'est touchant, on dit putain, il y a un petit truc qui prend et ça nous met du soleil plein la tête et dans le cœur, tout ça là.
2: Ce qui est vraiment cool avec le Carillon, c'est que vraiment on a un accès à plein de choses. Moi, depuis que je suis bénévole au Carillon, y a plein de trucs que j'avais voulu refaire ou qui m'étaient passés par la tête et que maintenant on fait, que je vais pas forcément parler tout de suite.
0: On en parlera après la pause musicale, c'est bientôt.
2: Mais notamment genre les soupers populaires ou ce genre de choses. Enfin, il y a plein de concepts différents, que ce soit le torchon, la chorale, les films, tout ça. Enfin, il y a une pluralité de choses qu'on peut faire et à laquelle on a accès, alors que de base on n'aurait pas forcément accès s'il n'y avait pas ça. Donc
0: oui, il y a les gros projets, mais on vous lâche pas derrière. Enfin, on est quand même là à proposer des choses. C'est vrai que ça fait des années qu'on en parle. Virginie, toi, c'est toujours ta crainte de dire une fois que ça se termine.
1: Non, je voulais juste avoir leur point de vue. Je m'en doutais un peu, parce qu'effectivement, il y a plein d'ateliers autour, et ça, pour eux, c'est tout aussi. Pour tout le monde, c'est aussi important, quoi. Et je voulais juste, tu disais merci, mais merci aussi. Parce que voilà, on est tous ensemble, quoi.
2: Ouais,
1: pas les mêmes histoires,
4: merci. Je pensais à un truc, quoi. Tu parles du côté thérapeutique. Moi, je suis un malade, de la psychiatrie et tout ça. Et le théâtre, là, ça a un côté, le cours a commencé, on n'en a pas parlé pour l'instant, mais...
0: voilà, bon, bah, Laurent a spoilé.
2: Merci Laurent, en tout cas, toujours un plaisir.
4: Et c'est un côté thérapeutique. Le fait d'être face à face, les gens en face des autres, il y a de la formation avec le théâtre pour la vie courante. Et c'est très... Et ça, il y a un travail qui est fait, c'est du travail d'orfèvre, enfin de précision, que Amélia fait pour organiser,
3: Oui, mais Laurent, là, on parle du film de Julien Quentin ou du film d'Amélia Brunet.
2: Ah là là là là.
0: Est-ce qu'on fait une pause musicale? Parce que toi, ça t'a servi tout ça de tremplin, Buffa. En tout cas, t'as sorti cet album et tu continues à faire des concerts, et même sans nous maintenant. Sans nous, on vient de voir, bien sûr, presque toujours, mais t'as plus besoin de nous pour avoir des dates. Qu'est-ce qu'on écoute?
3: J'ose maintenant, j'ose oser. Et je monte sur la scène et je fais du moi, parce que comme tu dis, m'a appris Laurent, les autres ils sont déjà pris. Et j'aime bien, parce que je me sens vivant, c'est des grands moments, c'est ma fête. Mais j'aime bien chanter et tout ça, mais j'aime bien aussi le fait que les gens se marrent, je sais pas pourquoi. C'est peut-être mon côté bout en train qui ressort quand je suis sur scène, mais j'aime bien c'est me faire de la gueule avec les gens ensemble, prendre la tête, parce que la scène c'est les pieds par terre. Au milieu, en fait, la scène, c'est la vie, tu vois. Et oui, ça m'a mis le pied à l'étrier pour faire ce genre de choses-là, mais il faut que je continue d'avancer, parce que c'est comme le vélo. Sinon, si j'avance pas, il tombe.
0: On va écouter une de tes musiques. Qu'est-ce que tu veux qu'on écoute? Et pourquoi? Ou qu'est-ce que tu veux qu'on écoute? On en parlera après.
3: C'est le comme vous voulez.
0: Religion alcoolique.
3: Si vous voulez.
2: Ouais, c'est pas mal, je pense.
4: Oui, c'est pas mal, religion alcoolique.
3: C'est. Moi, on va pas parler de cette chanson, mais bien, elle est déjà passée sur Studio Zef, en plus, je crois.
0: Elles sont toutes passées sur Studio Zef.
3: Non, tu crois?
0: Non, je sais pas. On écoute.

Merci, vous êtes formidable. Vous êtes formidable.

0: Le public s'endort.
1: Hein, on les réveille. Ah là là là là.
2: C'était donc Religion alcoolique de Buffa. C'était quand qu'est-ce qui t'a pris d'écrire ça? C'était quand que t'as écrit ces paroles-là? Et pourquoi? Pourquoi t'as voulu parler de Jésus?
0: C'est Religion alcoolique, donc ça parle de Jésus et de l'alcool. Et je sais pas, j'ai eu comme une vision en sortant du bureau d'un entretien, d'un rendez-vous médical avec une psy-addictologue. Et en sortant de ce rendez-vous-là, je me disais, mais truc de fou, comment la société allait gangréner quand même par l'alcool, qui est une drogue dure. Les autres, elles sont plus discrètes, mais comment la place de l'alcool, elle est dans la... Bah, on en parle déjà dans l'émission L'Ivresse des échanges.
2: Et sur cette antenne.
0: Ouais, mais j'hallucinais. J'ai eu comme une espèce de vision, en fait, parce que je me disais, mais en fait, j'ai toujours pensé que Jésus-Christ, si c'est un mec qui avait vécu 33 ans sur cette planète, bon, j'ai bien compris, s'il a un message, je vois très bien, il n'a pas de temps, ici, maintenant, comme demain. Mais la personne, le personnage, pour moi, c'était un punk, ou un hippie, ou. Peut-être pas de séparation, pas de mots, les mots enferment les choses, mais je pense que c'était quelqu'un qui était rebelle.
3: Un esprit libre.
0: Et ouais, comme il avait 12 apôtres, pour moi c'est une bande. Même si, tu vois, il y avait même une balance dans la bande. Il le savait qu'il allait être balancé, parce que de toute façon, on l'avait prédit, et il a préféré, il s'en fout, il a dit, c'est comme ça, j'y vais, faites ce que vous avez à faire, et lui, jusqu'au bout, il a fait son truc. Puis après, l'humanité, après, il a retourné, enfin bon, il a retransformé, après, chacun fait ce qu'il veut. Je suis pas non plus, je vais pas faire de prosélytisme, c'est juste que pour moi, dans ma tête, si Jésus, il a existé, il est comme nous. D'ailleurs, voilà.

0: pour la gueule. Les chevreuils, ils mangent du bourgeon au printemps et,
1: ouais.
0: Et après, ça fait de l'alcool dans l'estomac. Ils sont un peu bourrés. C'est pour ça qu'on peut aller voir au printemps les chevreuils.
1: Ouais, mais c'est. Moi, je suis comme. C'est comme la potion magique d'Astérix. Quand Obélix, lui, il est tombé dedans, il n'a plus droit et il se bat très bien comme ça. Il n'en a pas besoin.
2: Non, pas besoin.
1: Et c'est tant mieux pour lui.
3: Et cette. Chanson, ça y est, il est temps de faire la transition.
2: Ah, enfin.
3: Elle va être chantée par toi, Buffa, et l'ensemble d'une troupe de théâtre ouais. Du Carillon.
1: Mm-hmm. Elle fait partie des chansons qu'on c'est la. Il y a une chanson de moi qui va être dans la.
3: Celle-ci.
2: Voilà. Est-ce qu'on. Ouais. Est-ce qu'on a le droit de dire le titre? Est-ce qu'on a le droit d'en parler plus en profondeur? Ou juste on la mentionne et
3: Ouais, ça y est, on peut en parler un peu. On peut dire que. On peut dire qu'on n'a pas, peut-être pas le titre exact, mais qu'on est en train de travailler avec Amélia Bréchet, réalisatrice de La Gagne des Gueux. On est en train de travailler depuis le mois de novembre sur des ateliers théâtre. Mmh. Ateliers théâtre qui ont commencé en novembre et jusqu'à. Qu'en mars, ouvert à toutes et à tous, enfin toutes les personnes qui fréquentent le Carillon de plus ou moins loin. Et depuis le mois d'avril, la troupe s'est refermée sur un groupe solide qui va monter sur scène en septembre pour les 5 ans du Carillon, le 24 septembre prochain, pour faire la première, qui n'est pas tout à fait la première parce qu'on est allé en résidence.
1: Et on a fait une sortie de résidence.
2: Bon, c'était un prototype, c'était pas la première. Il faut pas appeler ça la première, c'est la première prototype.
1: La zéro.
2: Voilà, c'est la zéro, exactement.
3: Donc voilà, on travaille avec Amélia. En tout cas, Amélia vous fait et nous fait travailler. On est neuf dans la troupe. Et cette pièce... Et plutôt une comédie musicale, parce qu'il n'y a pas que du théâtre, il y a aussi de la musique et de la danse.
2: Oui, tout à fait.
1: Et c'est génial.
3: C'est génial.
2: Majoritairement même.
3: Ouais. Mais on a fait beaucoup d'ateliers théâtre pour pouvoir être à l'aise sur scène.
2: Et puis se connaître aussi, apprendre le jeu de l'autre, savoir à peu près comment on s'entend sur scène, les connexions qu'il peut y avoir facilement entre telle ou telle personne qu'on n'aurait pas pu forcément deviner, ce genre de choses. C'est à ça que ça servait les ateliers. Et puis après, Amélia s'en est servie pour... écrire un peu des choses en fonction de ce qu'elle avait compris de nous, de tout ça. Donc, et avec un travail très très pointilleux et très très précis. Pour certaines choses musiques, elles sont. Tu entends la musique, tu dis, mais en fait, c'est cette personne-là.
3: Oui, Amélia a écrit une chanson par personne, ou presque. Deux personnes ont écrit leur chanson eux-mêmes. Ouais, eux-mêmes. Et en effet, elle vise juste.
2: Tout à fait.
3: Et on peut revenir au 17 juillet, parce que le 17 juillet, on va faire peut-être pas un premier aperçu de la pièce, pas du tout, mais plutôt il va y avoir une prise de parole sur la scène, de la scène ouverte, pour un peu annoncer le travail qu'on est en train de faire, à quoi ça va ressembler, pourquoi on le fait, et vous inviter aussi en septembre à venir voir la pièce. L'élément principal de cette prise de parole, ce sera toi, Tos.
2: Paraît-il, oui.
3: Voilà.
2: J'ai récupéré le texte il y a deux jours. Et du coup, j'essaie de le lire pour pas trop bafouiller. Hein, parce que sinon, ça va être dommage. Hein, surtout qu'il est un peu long.
3: Oui.
2: Donc voilà. Mais venez, ça va être cool.
3: Voilà. Est-ce que vous voulez dire un peu ce que vous, ça vous a fait, ces ateliers théâtre qui continuent, hein, mais voilà, qui ont lieu depuis 8 mois peut-être maintenant?
0: Moi, c'est ce que je dis tout à l'heure, ça a un côté thérapeutique, et puis il y a un truc qu'on a appris aussi, parce qu'on se connaît tous, là, des gens qui sont au Carillon et qui viennent faire du théâtre, on se connaît tous depuis... Moi, il y a des gens que je connais depuis plus de 20 ans. Par exemple. Mais
1: moi, par exemple.
0: En fait, oui, Fabien Buffa, c'est vrai que ça fait plus de 20 ans que je le connais. Et en fait, on a réappris à se connaître. Et il y a une espèce de renaissance. Et de renaissance, voilà, on revit quelque chose de nouveau. Il y a peut-être des accouchements aussi, qui ne sont pas toujours simples. Mais bon. Et puis. Pour moi, il y a vraiment cette émission de confiance et de thérapie. C'est quelque chose de thérapeutique. C'est-à-dire que quand on arrive, on est à poil quasiment. Enfin bon, on est là, puis on est dans une pièce, on parle, on bouge et tout ça. Mais les gens, petit à petit, ils évoluent en fonction du passage.

0: Moi, j'observe les gens aussi qui viennent à cette étape-là, mais ils évoluent aussi dans leur quotidien grâce à ces passages-là, ce que je trouve assez extraordinaire. Et la danse, c'est un langage aussi. Moi, je suis handicapé un peu du dos, j'ai mal partout, mais la danse et ce qu'on a appris en danse, c'est bon pour pour faire des gestes dans la journée, par exemple, le dire bonjour au soleil le matin, des choses comme ça.
1: Ouais, ça nous redresse un peu, peut-être.
2: Ouais. Pour citer les artistes avec lesquels on travaille, donc Amélia Bréchet est la personne qui nous fait les ateliers théâtre et qui chapeaute tout le projet, qui écrit la pièce, voilà, qui coordonne tout ça. Popé Jiquel est la personne qui est chorégraphe, donc c'est une danseuse qui fait les ateliers danse. Paul Cadier et Antoine Efti sont deux personnes de Tours qui font partie du collectif Capsule, je crois, Capsule Collectif, et qui sont deux musiciens et qui ont fait toutes les bandes son, enfin les instrumentales des musiques que Camélia a écrites. Voilà, donc on est vraiment accompagné par des professionnels très très doués. Ce qui va rendre cette pièce, je crois, très.
1: Ouais, c'est.
2: Comment on dit,
1: c'est ce qui fait prendre
2: qualitative.
1: La patte. Ouais, voilà.
0: Ils sont assez extraordinaires parce qu'ils connaissent déjà les paroles que nous on connaît pas.
3: comme c'est en partie comme ils les ont chantées, etc., et qu'on les a quand même pas mal travaillé quand on était à Beaugarny pour la résidence. À force, ils les connaissent. Hein. Et puis même eux-mêmes, ils ont dû travailler pour trouver la bonne mélodie. Donc, ils ont dû se refaire le texte en boucle pour trouver la bonne mélodie qu'elle est avec. Forcément, au bout d'un moment, ils l'ont dans la tête. Hein.
2: Et puis, c'est leur métier. Donc, je pense qu'ils se souviennent assez bien des textes.
1: Et moi, c'était mon rêve de... Pardon, Virginie. Mais... Moi, tout comme j'aurais rêvé de faire de la musique et j'en fais de la scène grâce à Amélia, j'avais très envie de faire du théâtre. Et le théâtre, c'est un peu bon pour ce qu'on a, tu vois.
3: Pareil.
1: C'est vrai, je suis très content de vivre ce qu'on vit ensemble en troupe et avec les musiciens et Julien et vous, la Lep, le Carillon, tout ça. On vous embrasse.
3: C'est clair.
1: Super.
4: Non, je voulais juste reprendre l'expression que Laurent avait donnée tout à l'heure par rapport au travail d'Amélia. C'est un travail d'orfèvre que tu as dit. Mm-hmm. Je suis assez d'accord avec toi. Enfin, c'est hyper, et tu le dis, hein, c'est hyper précis, très bien structuré, toute la pièce, enfin, pour l'avoir vu en sortie de résidence. Et ce qui est magique dans ce travail-là, c'est que elle a bien évidemment un regard qui est hyper, hyper beau et esthétiquement très, très joli, et une écriture aussi. Qui est une très bonne écriture de mon point de vue, mais c'est aussi votre jeu et comment vous vous êtes pris à ce jeu-là. Vous l'avez complètement, c'est complètement ok pour vous et vous êtes laissé aller dans cette proposition-là. Et c'est ça qui fait la magie du spectacle en fait.
1: Et ouais,
4: c'est vraiment.
1: Nos collègues, notre troupe,
3: les comédiens.
1: Ouais, nos co-comédiens, les autres qu'on salue bien au passage, les neufs qui font la troupe. Hein,
3: comme les Nazgûl.
1: Là, on est quelques-uns, mais la troupe n'est pas au complet. Et c'est vrai ce que tu dis, Virginie, c'est incroyable. Ils sont là, ils sont impliqués, comme on dit. Je trouve pas de mot. J'aurais voulu trouver un mot un peu plus joli que impliqué, mais... Ils sont présents.
3: Ils sont engagés, quoi.
1: Et ouais.
4: Comme vous, enfin, tout le groupe, là, tout le monde est engagé dans,
1: chacun donne le
4: dans
1: meilleur,
4: cette histoire.
3: Pour le coup, c'est vrai que moi, à la base, on m'avait dit c'est un projet théâtre. Et j'avais déjà fait du théâtre. Alors je me suis dit, bon, vas-y, go, j'aime bien le théâtre, tout ça. Et puis, à la base, j'avais prévu de bouger. Et puis, on m'a motivé à rester. Et puis, c'était grave cool. Et puis, un peu plus tard, j'ai appris que c'était une comédie musicale. Et là, j'avoue que j'ai commencé à me dire, oulala, j'ai jamais chanté, moi. Monter sur scène et jouer un personnage, ok, mais chanter, ça va être chaud. Et du coup, je vois ça réellement comme un défi et comme quelque chose genre pour me surpasser. Et ça m'aide pas mal à me motiver et à me bouger. Genre, ça faisait longtemps qu'il n'y avait pas un projet qui m'avait autant animé que ça, quoi. Genre, vraiment, c'est une dinguerie comment ça peut. Quand on fait quelque chose qu'on aime, en fait, tout ce qui est autour, en fait, devient tout de suite plus sympa, quoi.
2: Et puis moi, je suis assez d'accord avec ce que tu disais, Laurent, tout à l'heure, t'évoquais le fait que même si pour certains, vous connaissez depuis 20 ans, ça vient rebattre les cartes un peu des relations avec les uns et les autres. Et moi, je trouve ça super beau parce que il y a vraiment il y a des personnages hein, dans cette troupe, des personnes qui, pour le coup, s'entendaient pas forcément. Voilà, il y a des caractères, bien sûr, comme dans chez tous les humains. Et là, on est parti en résidence pendant 3 jours et c'était un peu un défi de se dire on va passer 3 jours tous et toutes ensemble. Comment ça va se passer? Et ben, moi, je trouve qu'il s'est passé des choses merveilleuses pendant ces temps-là, et pas que merveilleuses, hein, mais quand même, et je trouve que ça crée des choses entre les gens, ça permet de se connaître d'une autre manière, et c'est beau, c'est vraiment beau.
3: Bah, on était très inquiets avant de partir, en se disant s'il y a des embrouilles et tout, ça va être compliqué, et au final...
2: Quand il y en a eu, ça s'est plutôt bien géré.
3: Bah, elles étaient très vite gérées, elles n'ont pas pris la place de tout le groupe, ça n'a pas été des cris ou quoi qui empêchent forcément les autres de travailler. Vraiment, ça a été assez discret, assez vite géré et clean. Quoi. Donc,
1: mais il ne pouvait pas ne pas y avoir...
3: Bah, ça, c'est normal, une vie en collectif avec des caractères forts, forcément. Voilà. Mais en vrai, ça aurait dû, ça en théorie, être beaucoup plus que ça. Quoi.
1: Ouais, ça fait juste le... Disons que la troupe a fait son rôle. Et
2: ouais, d'auto-régulation.
4: Justement, ce que je sentais, enfin, encore plus dans le spectacle, hein, parce que j'ai passé qu'une soirée le jeudi soir, mais c'est le gros mot qu'on ne dit jamais, qu'Amélia ne s'empêche pas de dire, le dit elle clairement, c'est juste de l'amour, quoi. Enfin, c'est vraiment ce que j'ai senti entre vous. C'est pas juste le jeu, c'est pas juste la mise en scène, c'est pas juste l'écriture, c'est tout. C'est-à-dire que elle vous a donné de l'amour, mais vous lui donnez de l'amour et vous donnez de l'amour à chacun. Chacun s'est donné de l'amour. Enfin,
3: bah, c'est vrai qu'il y a certaines personnes qui, avant cette résidence, j'avais parfois un peu de mal à les écouter ou à rester à côté parce qu'ils sont parfois un peu insistants ou parfois un peu gênants ou ce genre de choses. Mais en fait, le fait d'être avec eux pendant 3 jours et juste d'être là, de discuter avec eux, bah maintenant c'est beaucoup plus simple pour moi d'aller vers eux et de les écouter. Et voilà, genre ça a vraiment créé des liens qui de base n'auraient pas forcément pu exister. Quoi.
2: Bah, c'est pas pour rien qu'Amélia crée à côté de ça la Société Secrète de l'Amour.
3: Voilà,
2: c'est quand même son projet principal dans sa vie professionnelle et dans sa vie humaine, de créer une société d'amour. Donc elle le fait aussi avec nous, elle y arrive plutôt bien.
3: Oui, bah c'est une personne qui est remplie d'amour et de bienveillance de toute façon.
0: Bonheur, amour, liberté, santé.
2: Voilà.
0: Le vals, c'est un peu, vals.
1: Une rallumeuse d'étoiles.
0: Ouais, c'est ça.
2: Elle va être contente quand elle entend cette émission.
3: Ah bah elle va pleurer. Hein.
2: Bah, comme d'hab. est-ce que vous avez des choses à rajouter concernant tout ça? À part, venez nous voir le 17 juillet à la Creusie.
3: On n'a pas précisé, mais le 17 juillet, on a quand même de la chance, parce que du coup, le lendemain, il y a aussi un film.
2: Ah oui.
3: Ce qui fait qu'on va avoir toute une installation déjà prête, avec laquelle on va aider, bah, évidemment, à monter en contrepartie, mais on va avoir pas mal de places, donc vous pouvez venir nombreux.
1: Ah oui.
3: Ce
1: n'est
3: vraiment pas un problème.
2: Oui, alors pour...
1: Il y a beaucoup de chaises.
2: Il y a beaucoup de chaises, parce que parce qu'il y a l'association des bateliers de Blois qui s'appelle La Ralingue, qui diffuse son film ou ses films le lendemain, qui fait même d'ailleurs toute une journée sur la Loire.
1: Génial.
2: Et quand on s'est rendu compte que c'était la veille et le lendemain, eh ben on s'est dit, on n'a qu'à... mutualiser les choses, et eux, ils se font apporter le jour de notre film 400 chaises. Donc n'hésitez pas à remplir toutes ces chaises, parce que ça peut vite faire vide à la Creusie ici.
1: Moi, je compte bien y aller, je retournais à la Creusie le
2: 18 juillet, tout à fait. Passez votre week-end à la Creusie, c'est toujours, on n'est jamais déçu.
3: Comme en ce moment, enfin, comme il y a eu la guinguette.
2: Oui, la semaine dernière.
3: Tout à fait.
2: Ouais, ça s'est terminé hier.
3: Et oui.
0: La Marine de Loire, c'est pas rien, Blois.
3: Vachement sympa.
2: Tout à fait. Ouais. Voilà, donc rendez-vous. Le vendredi 17 juillet à la Creusie à partir de 19h pour la scène ouverte. Si vous voulez venir un peu plus tôt pour nous aider à installer, ben, n'hésitez pas, ou pour venir nous faire un petit coucou. Et puis le film aura lieu à la tombée de la nuit, donc vers 22h30 par là.
1: Par les fonds.
2: Par les fonds, le film de Julien Quentin, coproduit avec l'Alep.
0: Quand on touche le fond, on peut pousser avec les pieds pour remonter.
2: Exactement. On va accueillir en plateau Alison. Bonsoir Alison.
5: Bonsoir à tous, merci pour votre accueil.
2: Alors il me semble que tu voulais faire passer un petit message, parce que cette semaine, à partir de ce lundi, il y a une loi qui est en train d'être examinée à l'Assemblée nationale. De quoi veux-tu nous parler?
5: Oui, tout à fait, donc c'est la loi Riposte, donc, qui est pour la répression contre les free parties. Et donc cette semaine, nous faisons un appel à la mobilisation pour défendre notre mouvement et parler de nous, nous faire connaître, expliquer un peu ce que l'on fait en free party.
2: Ok. Est-ce que ouais, tu veux nous dire un peu du coup ce qui va se passer cette semaine? Il me semble que demain, mardi, tu seras au repère du Carillon.
5: Voilà, c'est ça. Demain, je vais être au repère du Carillon. Donc, je suis également intervenante en réduction des risques. Donc, je vais faire une petite exposition et un petit peu parler de la free party et également de la réduction des risques.
2: Alors, réduction des risques, juste pour ceux et celles qui ne savent pas, ça parle de toxiques. Alors, et de drogue.
5: On intervient en milieu festif, c'est de la prévention donc par rapport aux drogues, oui, mais pas que, c'est aussi aider les gens, les orienter et les conseiller sur plein d'autres sujets.
2: D'accord. Ok, donc oui, vous avez aussi organisé pas mal de manifs festives, c'est ça?
5: Voilà, ouais. C'est ça. Donc on a fait pas mal de manifs festives en France. Nous étions à Tours, on avait 10 chars, ça s'est très très bien passé, ça a été une grande réussite. Et donc là, cette semaine, on va faire des actions qui vont être beaucoup moins grandes, mais on va pouvoir avoir des temps d'échange. Nous allons également nous déplacer dans le centre-ville, faire du tractage, et vous allez pouvoir échanger avec nous quand vous allez nous voir dans le centre-ville sur ce sujet.
2: Super.
4: Juste reprendre la loi là qui ne va pas passer parce que
5: oui, on
4: parce qu'elle ne passe pas. Parce que tu parles de free party, moi j'ai connu rêve party, mais les auditeurs et les auditrices savent pas nécessairement ce que c'est. Enfin, je pense que si, mais okay. Voilà, de resituer et puis de resituer ce que veut faire passer le gouvernement. Je pense que ça peut être intéressant.
5: Tout à fait. Donc en fait, la free party, c'est la fête libre. Donc c'est le mouvement techno. Il y a ce sont des fêtes qui sont organisées sur des terrains illégaux. Parce que l'État ne nous donne pas les moyens de pouvoir le faire en légal. C'est une fête où tout le monde est accepté. Nos principes, nous avons des principes et des valeurs, donc la bienveillance, l'autogestion, la solidarité, le respect. Et c'est ouvert à tous les publics, toutes les religions. Et c'est aussi, ce qui est bien dans les free parties, c'est que c'est à prix libre. Le système, ça fonctionne par système de donation, donc c'est ouvert à vraiment tous les publics. Et que rajouter d'autres.
4: Donc ça veut dire, si je comprends, parce que j'ai pas participé à des free parties,
5: oui.
4: Du coup, il y a un ou une organisatrice, c'est ça?
5: Voilà. Et il y a des organisateurs.
0: Souvent plusieurs.
5: Donc c'est souvent des collectifs. Et donc, il y a aussi des associations de réduction des risques, comme Techno Plus, Cup RDR, par exemple, pour en citer.
4: Et donc, c'est sécurisé?
5: C'est très sécurisé, oui, tout à fait.
2: Et là, ce que la loi propose, enfin, en gros, c'est d'interdire tout simplement.
5: Ils ont durci les peines. Alors, je vais vous redire ça exactement.
0: La confiscation du matériel aussi, je crois.
5: Oui, les saisies de matériel.
3: Oui, des amendes plus lourdes, oui.
5: Jusqu'à 5 000 euros d'amende et 6 mois d'emprisonnement pour les organisateurs et de 1 500 euros d'amende à 3 000 euros d'amende pour les participants.
2: Ah oui.
5: Et ils assimilent aussi les intervenants en réduction des risques comme organisateurs.
2: Ah oui.
5: Alors que nous venons en...
2: Ouais, pour sécuriser en plus.
5: Pour sécuriser ces événements.
3: Et puis c'est vraiment des gens qui ont jamais mis les pieds en free party parce que en fait il y a des moments où il y a de la drogue, etc. Il y en a qui parce que c'est un mouvement libre, donc tous les mouvements libres ont leurs déviances et leurs problèmes. Mais en fait, si tu vas dans une free party, tu comprends rapidement que c'est que de la bienveillance, de l'amour, de l'humanité, et qu'on est tous là parce qu'on n'a rien et que c'est le seul moment où on peut vraiment se sentir libre. Et
4: tu dis dans les mouvements libres, il y a des déviances, mais on est en train de constater que dans des systèmes clos et autoritaires,
3: il y en a encore plus.
4: Il y en a encore plus.
5: Et il y en a aussi, dans les boîtes de nuit, dans tout ce qui est événement légal, il y a aussi de la drogue.
3: Oui, bien sûr, il y en a. Mais c'est juste que c'est plus facile de stigmatiser.
5: C'est plus facile, oui, tout à fait.
3: Parce que voilà, on est déjà des rebuts de la société à leurs yeux, donc si on peut un peu plus nous stigmatiser, ça ne va pas les déranger.
1: Ouais, en plus, c'est vrai que c'est. Enfin, j'y suis déjà allé. Enfin, moi, c'est le Technival qui est venu à moi en 2000, à un kilomètre de chez moi, un gros Technival. J'ai suivi ce mouvement-là pendant. Il y a 20 ans, là, j'ai allé vraiment dans plein de teuf. Et j'ai vraiment pu, quand j'étais jeune, respirer. Prendre c'est comme une bulle d'air et artistique aussi, découvrir oui. D'autres fonctionnements là, un endroit où tiens les gens c'est marrant, on est plusieurs dizaines de milliers et puis tous les déchets sont bien nettoyés, il y en a qui travaillent en fait à la bonne organisation de la teuf, la bienveillance comme tout vous les RDR et du coup ça nous permet à notre jeunesse. Il y en a plein qui se sont sûrement qui ont, ça leur a évité le suicide, même si on pourrait croire que ces choses-là sont négatives et que non, je pense que au contraire, pour une jeunesse désenchantée, bah voilà, c'est, je trouve le mot c'est enchanté, ça les teufereuses, ça oui. Ça enchante un petit peu, c'est et ça dérange dans le fait qu'il y ait cette loi, pour moi c'est purement de un pas en avant dans l'obscurantisme.
5: Tout à fait.
3: Je suis bien d'accord.
2: Et pardon, je voulais juste ajouter que cette semaine aussi, à l'Assemblée nationale, est examinée une loi qui s'appelle la présomption de légitime défense pour les forces de l'ordre. Et cette loi s'apprête à considérer tout tir de policier comme automatiquement légal. Et ça sera aux familles des victimes de prouver l'illégalité du tir des policiers. Donc ce vote aussi en ce moment, enfin en tout cas s'examine aussi en ce moment, cette proposition de loi. Et voilà, c'est
3: aussi. Pas le réel.
2: Oui,
0: bien sûr.
3: Mais ils sont malades. Enfin,
2: ou manière de tuer ou de faire de mal d'une autre manière. Mais
1: en gros, c'est plus la police assassine, c'est la police assassine et elle l'assume.
2: Donc voilà, on est dans ce moment de notre
1: on
2: société.
1: On n'est pas d'accord.
0: Vivons une époque formidable.
3: Ah bah ça, putain.
1: Et merci à Lisson et à tous les gens qui luttent, par exemple, pour l'écologie ou pour la Pachamama, notre... Pas l'environnement, parce qu'on en fait partie, donc ça nous environne pas. On dirait la nature, comme on dit.
5: La nature, oui.
1: Même la nature, c'est pas un bon terme. Ceux qui défendent la vraie vie, ouais.
5: L'humanité.
1: Avec l'humanité, tous ceux qui la cause animale, tous ceux qui luttent. Ceux qui luttent contre ce système qui est en train de nous étouffer. Youth can't breathe.
3: Ce qui veut dire
1: c'est pour reprendre I can't breathe. De
2: je ne peux pas respirer.
1: Quand ils sont étouffés par la police, ils crient I can't breathe. En français, on crie je ne peux pas respirer. Et j'ai redécliné ça sur Youth can't breathe, ce qui veut dire la jeunesse ne peut plus respirer. Donc laisser respirer la jeunesse et voilà, libérer la liberté.
2: Et peut-être que ce serait une bonne transition vers une musique qui pourrait terminer cette émission si on a tout dit.
5: Oui, je vais juste terminer. Merci. En résumant. Sur la free party, ce qu'il faut retenir, c'est que pour moi, c'est un échange de savoir-être, de savoir-vivre. C'est de la bienveillance, de l'autogestion. Et il ne faut pas s'arrêter à nous juger en disant que c'est mettre de la musique forte sur des terrains illégaux. C'est beaucoup plus que ça. Il y a un monde derrière. Il y a des humains. Il y a des hommes, des femmes qui donnent beaucoup de leur temps pour pouvoir permettre à tous les publics d'accéder à ces fêtes. Et il ne faut pas nous réprimer comme ça. Voilà.
3: Stop répression.
2: Eh ben, c'est super ces mots que vous utilisez parce qu'on va écouter une musique de Colette Mani qui s'appelle Répression.
1: Oui, et de toute façon, il y a des gens qui rentreront jamais dans le rang. Et on vaut mieux de la mauvaise herbe et crever que de rester dans le rang et de pas vivre.
2: Merci à tout le monde et on écoute Colette Mani avec Répression.
4: Merci.
5: Merci.
0: Merci.
3: Merci. Oui. Merci. Oui.
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1: Comment vous faites pour être
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Je vais mettre la radio. 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Il suffit d'allumer. On tombe toujours pile sur la musique qui nous trottait tout au fond. 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